0: d'ouvrir les yeux, 5h. Merci d'avoir choisi Vosges FM, Soft Cell dans un instant. Somber également et Damiano David. Et à 5h, les premières infos dans les Vosges. Arnaud Pichet, bonjour.
1: Bonjour, bonjour à tous. Une femme hospitalisée après s'être noyée dans un lac de Saules sur les Bulnéville. Après une journée de pêche, elle a voulu traverser le plan d'eau à la nage, mais a coulé, ça s'est passé hier. Son compagnon est allé la récupérer, lui a pratiqué les premiers gestes de secours. Les secours sont ensuite arrivés, l'ont emmenée à l'hôpital. Elle était encore en réanimation à Épinal hier soir. Une pollution de la Vologne le week-end dernier, ça s'est passé à Xonrue, chez un particulier. Un barrage filtrant a été mis en place. La gendarmerie a ouvert les constatations et enquête d'usage, apparemment, aucun poisson n'a été touché. On peut manger un des meilleurs sandwichs de France. Chez nous, dans les Vosges, la Confédération nationale de la boulangerie a organisé un concours du meilleur sandwich et Bertrand Glore de chez MEB à Chaumouset a obtenu la deuxième place au niveau national et les sandwichs gagnants, on pourra les essayer très bientôt dans la boulangerie vosgienne. Inforoute avec l'échangeur de Saint-Nabor, centre fermé ce matin, 8h30, 13h30, c'est pour des travaux de marquage au sol, prudence en arrivant sur le secteur. Une idée de sortie avec un vide-grenier à Adol ce dimanche, c'est proposé à l'occasion de la fête patronale du village. À ne pas manquer ce vide-grenier, c'est donc dimanche. Dans l'actualité nationale et internationale, Antivirus, la Française testée positive est toujours en réanimation dans un état stable. Selon Sébastien Lecornu, le Premier ministre qui a par ailleurs indiqué que la quarantaine renforcée en milieu hospitalier serait appliquée pour tous les cas contacts. Un homme de 27 ans soupçonné de préparer une attaque contre le musée du Louvre a été mis en examen pour un projet d'action violente d'inspiration djihadiste. Le Parlement a définitivement adopté une proposition de loi renforçant l'accès aux soins palliatifs. Il s'agit d'un des deux textes concernant les réformes de la fin de vie. L'autre concerne l'aide à mourir et sera sûrement plus difficile à voter. Chez nos voisins de Haute-Saône, le lycée des Aberges de Vesoul a été fermé en urgence hier et pour une durée indéterminée après la découverte de problèmes structurels susceptibles de menacer la stabilité du bâtiment. En foot, l'attaquant du PSG Dembélé, sacré pour la deuxième année consécutive, meilleur joueur de Ligue 1. Allez, on passe à la météo dans les Vosges. Il fait froid ce matin. Quelques gelées sur certains secteurs. Ça reste assez localisé. Journée calme prévue avec le retour du soleil parmi les nuages. Pour les températures au meilleur de la journée, on aura 11 à 13 degrés dans les Vosges aujourd'hui.
0: Merci Arnaud, à tout à l'heure 5h30 pour le journal des Vosges. Mathéo, ravi de vous retrouver en ce mardi matin, mardi 12, mais avant de retrouver Justine et Christophe tout à l'heure à partir de 7h, vous prenez votre petit déjeuner avec Soft Cell, avec également Lily Allen et Damiano David sur Vosges FM.

0: Les classiques de la pop des années 80, ici, sur Vosges FM, pour démarrer votre journée avec Sofcel.
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0: Et à 5h09 également, souhaitons une bonne fête au Achille, célébré ce mardi. Et souhaitons également un bon anniversaire au chanteur Michel Fugain, qui fête ses 84 ans. Bon anniversaire également à vous, qui êtes né un 12 mai. Allez, votre petit déjeuner, comme promis, vous allez le prendre avec Lily Allen dans un instant. Avant 6h30, le journal des Vosges, je vois également David Guetta. Et puis un petit peu de guitare maintenant. Voici Samber sur Vosges FM.

0: Bon début de journée avec Lydia Lannée, Ours sur Vosges FM à 5h16 bientôt. 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
0: Alors, le gars fait du ski. Je vous rappelle que c'est juste improbable, puisque vous cherchez un chanteur à l'origine des tubes comme On va s'aimer et Sous les sunlights des tropiques. Vous avez reconnu qui c'est? Donc, c'est tellement improbable qu'il puisse faire du ski et même d'ailleurs plein de choses. Vous nous donnez son nom maintenant. Vous répondez à la story sur la page Facebook de Vosges FM. Ou alors, vous pouvez nous appeler aussi, standard ouvert, 03 29 39 49 49. La suite de votre matinée, c'est le journal des Vosges à 5h30. Juste avant, vous écouterez de Strombellas, également Mika et David Guetta sur Vosges FM.
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0: Vous venez d'ouvrir les yeux dès le matin, vous avez le réflexe Vosges FM. Merci d'être là à 5h30. Le journal des Vosges tout de suite, Arnaud Pichet, bonjour.
1: Bonjour, bonjour à tous. Attention aux arnaques par usurpation de qualité. Ça, c'est une mise en garde de la gendarmerie des Vosges. Une fraude de plus en plus répandue dans notre département qui touche les plus vulnérables. Mais alors, qu'est-ce que c'est? Pour mieux comprendre ce phénomène, on en parle avec le colonel Mourat du groupement de gendarmerie des Vosges.
2: C'est tout simplement quelqu'un qui vient chez vous et qui se présente comme étant gendarme ou policier, ou qui se présente comme étant facteur, agent Enedis, EDF, Orange, et qui souhaite à tout prix accéder à votre logement, à votre domicile, en prétextant un problème, un souci. Alors, ça peut être un pseudo-cambriolage, une panne informatique, électrique, de gaz. On a eu, justement, il y a à peu près 10 jours, un vol par faux gendarme, tentative plutôt de vol par faux gendarme.
1: Et si vous aussi, vous pensez avoir été victime de ce type de fraude, eh bien, n'hésitez pas à contacter la gendarmerie en appelant le 17. Dans l'actualité vosgienne, une pollution de la Vologne. Le week-end dernier, ça s'est passé au niveau de Xon Ruche, chez un particulier. Un barrage filtrant a été mis en place. La gendarmerie a ouvert les constatations et enquêtes d'usage. Apparemment, aucun poisson n'a été touché. Trois chiens secourus à Ramonchamp. Ce sont les voisins qui ont contacté une association pour suspicion de maltraitance. Et donc, des bénévoles de la structure au nom des animaux sont intervenus dans cette maison pour les récupérer. Le pronostic vital de deux des trois chiens est engagé. Des soins vétérinaires vont être payés par l'association qui a lancé une cagnotte pour les aider. On capte mieux avec son téléphone mobile à Ban-sur-Meurthe depuis quelques jours. C'est SFR qui a déployé un nouveau pylône. C'était assez impressionnant car le pylône est arrivé par élitreuillage à l'échelle du département des Vosges. 12 sites sont actuellement en cours de déploiement dans le cadre de ce programme national piloté par l'État, poursuivant l'objectif de garantir un accès équitable aux services mobiles pour tous les citoyens. Tiens, une idée de sortie avec la dizaine des arts dans le secteur de Remiremont. 10 jours, 10 communes pour une programmation riche et variée. Concerts, théâtre, visites guidées, ateliers, danse, expos vont se succéder. Tiens, ce samedi par exemple, il y a le ukulélé tour qui va s'arrêter à Remiremont. Un musicien qui sillonne les petites routes à vélo de la Lorraine jusqu'en Auvergne et qui s'arrête en chemin pour raconter son aventure. Eh bien, son aventure, vous pourrez l'écouter et l'entendre samedi 16h à la médiathèque Le Cercle de Remiremont. Et puis, tiens, une autre idée de sortie avec un vide-grenier à Adol ce dimanche. C'est proposé à l'occasion de la fête patronale du village. À ne pas manquer donc ce dimanche.
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1: Il fait froid ce matin sur les Vosges, on a même des gelées sur certains secteurs, ça reste assez localisé et ça va remonter. Journée calme prévue avec le retour du soleil, parmi quelques nuages, les températures au meilleur de la journée, 11 à la Bresse, 11 à Gérardmer, 12 à Remiremont et Bruyères, 13 sur Épinal et Neuchâteau. Demain, ça s'annonce encore sec et mitigé avec des températures qui seront pas très hautes. Et pour la suite de la semaine, ce sera maussade, retour de la pluie à partir de jeudi sur les Vosges. Ce week-end, on peut même avoir quelques flocons sur les plus hauts sommets.
0: Merci Arnaud, à tout à l'heure 6h sur Vosges FM.
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0: Mais avant de retrouver Justine et Christophe pour déchets à l'avant-dernière de la semaine, on est mardi, plus ça va et plus ils sont en week-end tôt. Justine et Christophe, tout à l'heure, donc à partir de 7h, à qui vous allez pouvoir d'ailleurs braquer leur salaire. Vous choisissez qui de Justine ou Christophe vous affrontez des questions de culture générale, des inscriptions, vous pouvez y aller. À tout moment, vous envoyez votre message sur WhatsApp, le numéro, c'est le 07 82 99 82. 99. Allez, votre matinée se poursuit pendant le petit-déj dans votre salle de bain ou alors déjà sur la route. Montez le son, voici pour vous Jack, également Tatou avant 6h. Et puis alors la classique, voici les Stones sur Vosges FM à 5h34.

0: début de journée avec vos GFM à 6h20. 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
0: Il parle de son expérience aux commandes d'un avion. Il a piloté un avion, c'est improbable d'ailleurs. 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Dites-nous qui c'est en répondant à la story sur la page Facebook de Vosges FM ou alors en nous appelant 03 29 39 49 49. Sur la terre. Résultat après l'horoscope, avant 6h, vous écouterez tiens, le groupe AA au programme également Tatou et Pierre Garnier sur Vosges FM.
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0: Merci d'avoir choisi vos GFM en ce mardi matin. 6h-10, allez, l'horoscope de ce mardi tout de suite. Les béliers, évitez de vous attarder sur des détails insignifiants, ne vous compliquez pas la vie. Les taureaux, il est préférable de chercher un compromis plutôt que d'imposer vos méthodes. Les gémeaux, vous allez aborder cette journée avec optimisme. Les cancers, faites confiance au hasard et à la chance. Lion, dire ce que vous pensez c'est ok, mais faites-le en douceur. Les vierges, vous allez remarquer que le soleil commence à briller sur votre vie. Les balances, prenez le temps de vous poser les bonnes questions afin d'éviter les erreurs. Scorpion, vous pouvez espérer quelques petites rentrées d'argent. Les sagittaires, on dirait que vous avez trouvé la formule du bonheur. Eh bien, partagez-la. Les capricornes, la vie est belle et vous êtes déterminés à en profiter pleinement. Verseau, ne vous stressez pas à essayer de tout organiser, laissez les choses se faire naturellement. Enfin, les poissons, tout va vous sourire côté amour. Allez, revenons sur le lefto.
1: On touche à rien du tout et on me donne toutes les informations, un peu plus haut, un peu plus bas, parce que pour nous, enfin pour moi, par exemple, quand je fais du ski, c'est pareil, il faut me donner beaucoup d'informations.
0: Valérie à Brouvelieur, oui, vous avez reconnu Gilbert Montagnier, bravo Valérie, qualifié pour gagner votre diamant d'un carat d'une valeur de 1000 euros, offert en ce moment par la bijouterie Laura Dabruyère et Frédéric Brabant, maître artisan d'art, bijoutier et joaillier. Vous jouez d'ailleurs tout au long de la journée en écoutant vos GFM, les qualifications pour la finale, en jouant, tiens par exemple, en reconnaissant le prochain lefto dans les minutes qui arrivent. En attendant à 6h, c'est l'info, Arnaud Pichet, juste avant vous. Vous écoutez Jen, AA et Pierre Garnier tout de suite sur vos GFM. 6h du matin.

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1: 6h, merci de démarrer votre journée avec Vosges FM. Dans un instant, Genesis, Alex Warren et Indochine. Tout ce beau monde arrive après l'info dans les Vosges. Arnaud Pichet, bonjour.
2: Bonjour, bonjour à tous. On commence avec cette femme hospitalisée après s'être noyée dans le lac de Saulx-sur-les-Bulnierville hier. Après une journée de pêche, elle a voulu traverser le plan d'eau à la nage, mais a fini par couler. Son compagnon est allé la récupérer. Les secours l'ont emmenée à l'hôpital. Elle est encore en réanimation à l'hôpital d'Épinal hier soir. Un incendie à Nomexi hier après-midi. Ça a pris dans un local attenant à une maison. La toiture de l'habitation a été touchée. Les occupants ont dû être relogés pour cette nuit. Personne, heureusement, n'a été blessé. Une pollution de la Vologne le week-end dernier, ça s'est passé à Xonrue chez un particulier. Un barrage filtrant a été mis en place. La gendarmerie a ouvert les constatations et enquêtes d'usage. Apparemment, aucun poisson n'a été touché. On peut manger un des meilleurs sandwichs de France chez nous, dans les Vosges. C'est la Confédération Nationale de la Boulangerie qui organise un concours du meilleur sandwich. Et Bertrand Glore, de chez M&B à Chaumouset, bien connu, a obtenu la deuxième place au niveau national. Une inforoute avec l'échangeur de Saint-Nabord-Centre fermé ce matin, 8h30, 13h30. C'est pour des travaux de marquage au sol. Prudence, donc, en arrivant sur le secteur C, sur la Nationale 57. Dans l'actualité nationale et internationale, Antavirus, la Française testée positive, est toujours en réanimation dans un état stable, selon Sébastien Lecornu, le Premier ministre, qui a par ailleurs indiqué que la quarantaine renforcée en milieu hospitalier était appliquée pour tous les cas contacts. Le Parlement français a définitivement adopté une proposition de loi renforçant l'accès aux soins palliatif. Il s'agit d'un des deux textes composant la réforme de la fin de vie, beaucoup plus consensuel que l'autre projet, créant un droit à l'aide à mourir. Au procès libyen en appel, l'accusation a requis la confirmation de la condamnation de première instance de Nicolas Sarkozy pour association de malfaiteurs. Les réquisitions doivent continuer aujourd'hui et demain avec les peines réclamées en conclusion. Chez nos voisins de Haute-Saône, plusieurs centaines de lycéens ont dû évacuer un lycée. C'est le lycée des Abèges à Vesoul, évacué en urgence et fermé pour une durée indéterminée après la découverte de problèmes structurels susceptibles de menacer la stabilité du bâtiment. Et puis cinéma, le Festival de Cannes débute ce soir avec entre autres le réalisateur du Seigneur des Anneaux, Peter Jackson, qui va recevoir une palme d'or d'honneur. Pour la météo dans les Vosges, il fait froid ce matin, on a même quelques gelées, on aura du soleil, des nuages et le mercure montera jusqu'à 12 à 14 degrés dans les Vosges aujourd'hui.
1: Merci Arnaud, à tout à l'heure 6h30 pour le journal des Vosges. Mathéo, ravi de vous accompagner en ce mardi matin, à quelques heures peut-être du week-end, 4 jours pour beaucoup d'entre vous. Votre mardi commence avec Genesis comme promis, avec également Lady Gaga et Indochine tout de suite sur Vosges FM.

0: Les classiques de Genesis, vous les écoutez le matin là, pendant votre petit-déj sur Vosges FM 6h11.
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0: Une bonne fête au Achille également, célébrée ce mardi. Aujourd'hui, c'est l'anniversaire du chanteur Michel Fugain. Il fête ses 84 ans. Et bon anniversaire à vous qui êtes né un 12 mai. Votre matinée continue avec Charlie Winston dans un instant. Comme, oh tiens, Jean-Jacques Goldman avant le journal des Vosges de 6h30. Et voici tout de suite Alex Warren sur Vosges FM.

0: 10h, bientôt 18. Merci d'avoir choisi Vosges FM. 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
0: 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Votre mardi matin continue. Lady Gaga, Jean-Jacques Goldman comme promis, avant le journal des Vosges. Et je vois également Angèle sur Vosges FM.
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0: Merci d'être chaque jour toujours plus nombreuses et nombreux à être fidèles à vos GFM dès le matin pendant votre petit déjeuner ou alors déjà sur la route du travail. Allez, bientôt 6h30, c'est le moment de retrouver Arnaud Pichet pour le journal des Vosges. Bonjour Arnaud.
1: Bonjour, bonjour à tous. Connaissez-vous les fraudes par usurpation de qualité? C'est des personnes mal intentionnées qui se font passer pour un gendarme, un électricien, un plombier et qui viennent chez vous pour vous dérober vos biens, une pratique bien connue des services de gendarmerie et de police. Le colonel Morat du groupement de gendarmerie des Vosges nous explique d'ailleurs quels sont les bons gestes à adopter si vous pensez être victime de cette arnaque. Écoutez.
2: Si ce sont des gendarmes, par exemple, demandez-leur leur carte professionnelle. Ils doivent vous la présenter. En mission de service public, le gendarme doit être porteur de sa carte professionnelle avec une photo. Également, un gendarme ne viendra jamais chez vous si vous ne l'avez pas contacté pour signaler un cambriolage. Et c'est la même chose, je pense, pour les autres vols par ruse, vols par fausse qualité. Un agent de service des eaux, d'Enedis, ne vient pas comme ça à l'improviste. Il vous a contacté avant. Donc s'il n'y a pas eu de contact préalable, il faut se méfier et contacter votre gestionnaire de contrat pour savoir si c'est bien une personne de chez eux.
1: En cas de fraude ou de suspicion, n'hésitez pas à contacter le 17 et c'est en train de se multiplier dans les Vosges, donc parlez-en autour de vous. Trois chiens secourus à Ramonchamp, ce sont des voisins qui auraient contacté une association pour suspicion de maltraitance. Des bénévoles de la structure au nom des animaux sont donc intervenus dans cette maison pour les récupérer. Le pronostic vital de deux des trois chiens est engagé. Des soins vétérinaires vont être payés par l'association qui a lancé une cagnotte pour les aider. On capte mieux avec son téléphone mobile dans le secteur de Ban-sur-Meurthe depuis quelques jours puisque SFR a déployé un nouveau pylône qui est arrivé par élitreuillage. C'était assez impressionnant. À l'échelle du département, 12 sites sont actuellement en cours de déploiement par SFR. C'est dans le cadre d'un programme national piloté par l'État avec l'objectif de garantir un accès équitable aux services mobiles pour tous les citoyens. Au Duto, une transhumance est prévue ce jeudi. C'est férié, rappelons-le. Une transhumance pour les animaux de la ferme Pierra. Rendez-vous à 9h30 aux 50 routes du Haut Duto à Vanier pour un démarrage de la montée vers 10h. Transhumance qui va faire à peu près 5 à 6 kilomètres. Il y a déjà plus d'une centaine de personnes annoncées. À Plombières-les-Bains, le festival Volkswagen VV se prépare. Ce sera les 24, 25 et 26 juillet. Les inscriptions ont commencé cette semaine. Ça y est, donc si vous avez un vieux van VV ou tout autre véhicule de la marque, une coccinelle par exemple, eh bien vous pouvez prendre votre place sur le site pour être au cœur du village. Plus d'infos sur les réseaux sociaux Festival VV Plombières-les-Bains.
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1: Pour la météo sur les Vosges, il fait froid. Ce matin, on a vu quelques gelées, par exemple à Vanier. Ça va monter aujourd'hui avec une journée plus calme sur les Vosges. Avec le retour du soleil, quelques nuages. Les températures sont toujours en dessous des normales de saison. Cet après-midi, on aura 11 à Gérardmer, 11 à La Bresse, 12 à Remiremont et Bruyères, 13 sur Épinal et Vittel. Demain, ça s'annonce encore sec et mitigé. Des températures toujours pas très hautes. Jeudi, la pluie revient sur les Vosges. Et même, on pourrait avoir quelques flocons sur les plus au sommet dimanche.
0: Merci Arnaud, retour dans l'info tout à l'heure 7h sur Vosges FM.
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0: Et à 7h également, le retour de Justine et Christophe pour vous accompagner sur votre lieu de travail en ce mardi matin. Justine et Christophe qui, hier par exemple, vous ont appris que Christophe... Alors, vous jouez au mytho, vous savez, le matin. Justine et Christophe, tous les jours, vous donnent une affirmation. L'un des deux vous ment. Hier, c'était Christophe qui n'était pas le mytho puisqu'il a bien racheté son permis dans un pays d'Amérique du Sud. Et franchement, il leur arrive des trucs de fou tous les jours à Justine et Christophe. Vous les retrouvez là tout à l'heure à partir de 7h. Ils arrivent d'ailleurs avec 500 euros à vous offrir, 500 euros à dépenser dans les Vosges. Vous allez pouvoir jouer avec eux au Décalo Quiz. Les inscriptions, vous envoyez votre message sur WhatsApp au 07 82 99 82 99. Allez, Justine et Christophe, donc, à partir de 7h. Et avant de les retrouver, classique de The Police dans un instant, vous écouterez aussi Miley Cyrus. Et voici Angèle tout de suite sur Vosges FM.

0: Bon début de journée avec vos GFM, 6h41, c'est le moment de jouer avec la bijouterie Laura d'Abrière et Frédéric Brabant, maître artisan d'art, bijoutier, joaillier. 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Eh bien, reconnaissez notre lefto.
1: J'avais vu que les acteurs que j'aimais beaucoup avaient le même nombre de lettres entre le prénom et le nom. Et donc, je me suis dit, ce serait pas mal de faire ça.
0: C'est aussi son cas, cet acteur qui a joué dans Le Grand Bleu, Les Visiteurs ou encore Léon. Tiens, Léon, il y a 4 lettres, tout comme dans son prénom et dans son nom. Eh bien, dites-nous qui c'est maintenant. Vous répondez à la story sur la page Facebook de Vosges FM. Vous pouvez également nous appeler. Le numéro, c'est le 03 29 39 49 49. Allez, résultat après l'horoscope. Avant 7h, vous écouterez Benson Boone, Lucas Graham et Maïlé Cyrus sur Vosges FM.
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0: Bon début de journée avec vos GFM. Dans 9 minutes, vous retrouvez Justine et Christophe. En attendant, voici l'horoscope de ce mardi. Les béliers, évitez de vous attarder sur des détails insignifiants. Ne vous compliquez pas la vie. Les taureaux, il est préférable de chercher un compromis plutôt que d'imposer vos méthodes. Gémeaux, vous allez aborder cette journée avec optimisme. Les cancers, faites confiance au hasard et à la chance aujourd'hui. Les lions, dire ce que vous pensez, c'est ok, hein, mais... faites-le quand même en douceur, les lions. Les vierges, vous allez remarquer que le soleil commence à briller sur votre vie. Balance, prenez le temps de vous poser les bonnes questions afin d'éviter les erreurs. Scorpion, vous pouvez espérer quelques petites rentrées d'argent. Les sagittaires, on dirait que vous avez trouvé la formule du bonheur. Les capricornes, la vie est belle, hein, vous êtes déterminés à en profiter pleinement. Les verseaux, ne vous stressez pas à essayer de tout organiser, hein, laissez les choses se faire naturellement. Enfin, les poissons, tout va vous sourire côté amour. Allez, revenons sur notre lefto.
1: J'avais vu que les acteurs que j'aimais beaucoup avaient le même nombre de lettres entre le prénom et le nom. Et donc, je me suis dit, ce serait pas mal de faire ça.
0: Xavier, à Saint-Nabord, vous avez reconnu Jean Reno. Bravo, Xavier. Qualifié pour gagner un diamant d'un carat d'une valeur de 1000 euros. 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Vous jouez d'ailleurs avec la bijouterie Laura tout au long de la journée. Vous vous qualifiez pour gagner aussi votre diamant d'un carat d'une valeur de 1000 euros. Vous allez pouvoir jouer d'ailleurs avec Justine et Christophe qui arrivent là à 7h. Juste avant, c'est l'info. Arnaud Pichet, et vous écoutez d'ici là Gérald de Palmas et Maïlé Cyrus tout de suite sur vos GFM.

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1: On est mardi, il est 7h. Bonjour Justine.
2: Bonjour Christophe, bonjour à tous.
1: Bonjour tout le monde. Dans un instant, on écoute Stromae. Il y aura Redbone également. Et puis l'un des tubes du moment, c'est Tame Impala. Ça va arriver dans quelques minutes avec Dracula juste après. L'info du jour.
2: Le flash info avec Arnaud Pichet. Bonjour Arnaud.
3: Bonjour, bonjour à tous. Une femme hospitalisée après s'être noyée dans un lac de Saules sur les Bulnéville. Après une journée de pêche, elle a voulu traverser le plan d'eau à la nage, mais a coulé, ça s'est passé hier. Son compagnon est allé la récupérer, lui a pratiqué les premiers gestes de secours. Les secours sont ensuite arrivés, l'ont emmenée à l'hôpital. Elle était encore en réanimation à Épinal hier soir. Une pollution de la Vologne le week-end dernier, ça s'est passé à Xonrue, chez un particulier. Un barrage filtrant a été mis en place. La gendarmerie a ouvert les constatations et enquête d'usage, apparemment, aucun poisson n'a été touché. On peut manger un des meilleurs sandwichs de France. Chez nous, dans les Vosges, la Confédération Nationale de la Boulangerie a organisé un concours du meilleur sandwich et Bertrand Glore de chez MEB à Chaumouset a obtenu la deuxième place au niveau national et les sandwichs gagnants, on pourra les essayer très bientôt dans la boulangerie vosgienne. Inforoute avec l'échangeur de Saint-Nabor, centre fermé ce matin, 8h30, 13h30, c'est pour des travaux de marquage au sol, prudence en arrivant sur le secteur. Une idée de sortie avec un vide-grenier à Adol ce dimanche, c'est proposé à l'occasion de la fête patronale du village. À ne pas manquer ce vide-grenier, c'est donc dimanche. Dans l'actualité nationale et internationale, antivirus, la Française testée positive est toujours en réanimation dans un état stable. Selon Sébastien Lecornu, le Premier ministre qui a par ailleurs indiqué que la quarantaine renforcée en milieu hospitalier serait appliquée pour tous les cas contacts. Un homme de 27 ans soupçonné de préparer une attaque contre le musée du Louvre a été mis en examen pour un projet d'action violente d'inspiration djihadiste. Le Parlement a définitivement adopté une proposition de loi renforçant l'accès aux soins palliatifs. Il s'agit d'un des deux textes concernant la réforme de la fin de vie. L'autre concerne l'aide à mourir et sera sûrement plus difficile à voter. Chez nos voisins de Haute-Saône, le lycée des Aberges de Vesoul a été fermé en urgence hier et pour une durée indéterminée après la découverte de problèmes structurels susceptibles de menacer la stabilité du bâtiment. En foot, l'attaquant du PSG Dembélé, sacré pour la deuxième année consécutive, meilleur joueur de Ligue 1. Allez, on passe à la météo dans les Vosges. Il fait froid ce matin. Quelques gelées sur certains secteurs. Ça reste assez localisé. Journée calme prévue avec le retour du soleil parmi les nuages. Pour les températures au meilleur de la journée, on aura 11 à 13 degrés dans les Vosges aujourd'hui.
1: De retour tout à l'heure, Arnaud Pichet sera. Voilà, j'ai décidé de parler comme Yoda ce matin.
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1: Ah, si je faisais une émission 100% en maître Yoda, pourquoi pas?
2: Ça, et ça sort le 20 mai, Star Wars.
1: Et oui, le Mandalorian, là, oui. Avec le mini Yoda, là, exactement. Ça sort au ciné. Si vous êtes fan de Star Wars, vous attendez avec impatience cette sortie. Dans 10 minutes, on va évidemment, comme d'habitude, mettre en avant une manifestation dans les Vosges. Et cette fois-ci, on sera où, Justine?
2: On sera du côté de Saint-Dié, mercredi 18h, donc demain. Attention, ouais. Il y a un concert du Conservatoire de musique.
1: Ne ratez pas ça, donc on en parle dans une dizaine de minutes. Et puis la pépite, ce vieux titre qui va vous mettre de bonne humeur. Ce sera Carl Douglas, Kung Fu Fighting. Alors ça, ça a été dans beaucoup de bandes originales de films.
2: Oh oui.
1: On est dans les années 70, ce sera dans une dizaine de minutes. Le décalo quiz arrive aussi, bref, on est là pour se réveiller tous ensemble. Et en plus sur Vosges FM, il y a moins de pubs. Et du coup, on a plein de temps pour passer de la bonne musique, comme Lizzo, maintenant. Girl, I'm about to...

0: Lidzo, ça met de bonne humeur dans ces cas-là, c'est sur Vosges FM.
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0: Nous sommes aujourd'hui le 12 mai 2026. On est mardi, ça ne vous aura pas échappé. Il y a des fêtes évidemment. Achille, Nicolas ou encore Tiffany. Voilà ceux que vous devez fêter aujourd'hui. Il y a une journée internationale. Journée de la santé des végétaux. Alors là, c'est quoi? C'est pour prendre soin? C'est quoi? C'est on doit prendre soin des végétaux, c'est ça?
2: Oui, on prend soin des végétaux. On fait attention aux maladies, aux propagations des maladies pour les végétaux. Oui, c'est important.
0: Ah, il y a des maladies chez les végétaux, genre quoi?
2: Elles peuvent se faire attaquer par des champignons. Non, il y a plein de maladies différentes. Oui, oui, vraiment.
0: Ah oui, la grippe du poulet, mais version animaux, quoi.
2: Bah non, t'as le mildiou, t'as les fusarioses avec les bactéries. T'en as plein l'oïdium. Voilà, non, il y en a.
0: Excuse-moi, tu bosses chez Point Vert ou comment ça se passe?
2: Parce que ça moi bien.
0: Et le week-end, t'es vendeuse chez Point Vert à Mermont, j'ai l'impression quand même. J'ai l'impression. Il y a des anniversaires aujourd'hui. Jason Biggs fête son anniversaire, 48 ans aujourd'hui. Olivier Lejeune, souvenez-vous. Eh oui, dans la classe, pour les plus anciens. Il a 75 ans. Et puis Michel Fugain.
3: C'est un bon moment.
0: Ah oui, Michel.
3: C'est une.
2: Il a 84 ans.
0: J'adore Michel
3: c'est
0: Fugain.
3: C'est une romance.
2: Cette chanson, une belle histoire, il l'a écrite en 10 minutes. C'est son morceau le plus iconique, celui que tout le monde connaît par cœur.
0: Waouh. Il a un investissement professionnel comme moi. 10 minutes.
2: Oui, mais c'est plus rentable pour lui.
0: Oui, ça a l'air plus rentable, effectivement. On écoute Carl Douglas.

0: vraiment dans la modernité, vraiment dans l'orchestration moderne, dans les arrangements magnifiques des années 70.
1: C'est beau.
0: C'est Carl Douglas, c'était la pépite de ce matin, Kung Fu Fighting, dans un instant Tame Impala, ça va être le tube des prochaines semaines, ça s'appelle Dracula, on vous a fait écouter ça juste après. La news du jour, la news de Justine, on va à Saint-Dié, tu nous disais tout à l'heure.
1: Demain, 18h, il y a un concert à Saint-Dié qui s'appelle Mes Premiers Pas. Oui, c'est le conservatoire qui vous invite à passer une heure en compagnie des élèves qui ont fait leurs premiers pas en musique. En septembre, là, cette année. Si, donc faudrait les encourager. Et si.
0: Non, t'es pas obligé d'aller les écouter parce que là, tu vas avoir des gens qui vont jouer pour la première fois, des violons mal accordés, des guitares.
1: Non, ils se sont entraînés et il y a peut-être des grands talents dans ces premiers pas à Saint-Dié. C'est gratuit en plus, donc allez les encourager.
0: Ok, mais attendons qu'ils sachent jouer de la musique, n'y allons pas dès la première année. Parce que là, c'est nos oreilles qui vont souffrir.
1: Ils ont besoin de soutien.
0: On leur fait des petits bisous. On leur fait des petits bisous. On les met dans une salle. On les enferme et puis ils jouent pour eux. Voilà. Mais pas pour nous.
1: Non, quand même pas. Je vous ai préparé un petit quiz audio des instruments. À vous de les retrouver. Ce sont les morceaux souvent appris justement quand on est en train d'apprendre la musique.
0: Ok. Et donc on doit deviner quoi, l'instrument. Et la musique.
1: Non, la l'instrument musique. Seulement. Oui, l'instrument, okay. Ça suffit.
0: Oh là, qu'est-ce que c'est que ça? C'est du triangle?
1: Non.
0: C'est du xylophone?
1: Oui, c'est du xylophone. Et il joue lettre à Élise.
0: Et là, on a des gens qui font... Oui, bonjour, je fais le conservatoire en xylophone.
1: Il y en a besoin. Deuxième.
0: Mais... Ça, c'est Queen, ça.
1: Ah oui, c'est Queen, mais l'instrument.
0: Ah, pardon.
1: C'est facile.
0: Quoi.
1: Oui, c'est la batterie, bravo.
0: J'ai eu peur, mais j'ai cru qu'il y avait un piège. Donc, je sais pas.
1: Non.
0: Attention, troisième instrument à découvrir. Ah, ben voilà. Mon instrument préféré, l'instrument des lovers. Le saxophone.
1: Bonne réponse, c'est la panthère rose.
0: Et puis ensuite, petit dernier. Ah. Ça, c'est pour les vacances de cet été. La flûte.
1: Oui, c'est la flûte à bec avec l'hymne à la joie de Beethoven.
0: Eh bien, écoute-moi, tu rends hommage à mes vacances de cet été?
1: Oui.
0: La flûte de Pan? Ah, d'accord. Parce que je vais au Pérou. Donc, au Pérou, j'ai la flûte de Pan cet été. Hein. Donc, à mon avis, je vais revenir. Ah, ben non, mais je vais revenir en jouant de la flûte de Pan couramment.
1: Ah là là, blind test. Hein.
0: Tout à fait, on fera un blind test flûte de Pan à la rentrée. Voilà, Tame Impala maintenant, Dracula sur VGFM.

0: À l'instant, sur Vosges FM, vous savez que vous l'aurez découvert ici. Là maintenant, on enchaîne avec la question des réseaux. Une question qu'on vous pose maintenant, vous y répondez et vous êtes automatiquement qualifié pour la grande finale de notre jeu à l'occasion de la fête des mères. 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Ouais, oui. Carrément, diamant de 1000 euros. Oh. Alors après, soit vous le mettez sur votre table de nuit, vous n'en faites rien. C'est une possibilité. 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On vous offre ça à condition de répondre à cette question. Justine.
1: Qu'est-ce qui vous énerve, attention, avec vos voisins?
0: Avec les voisins, donc. Oui. Alors, attends. Les voisins quoi? Au boulot? À la maison? Tous les voisins?
1: Oh, les voisins, tous.
0: Tout type de voisins.
1: Lâchez-vous.
0: Ah, mais là, et puis t'as gueulé, hein. Si vous les insultez, qu'on rigole un peu parce que. Nous, c'est encore une fois, hein, l'émission de l'amour et de la joie.
1: Toujours.
0: Donc, s'il y a un voisin qui vous embête, mettez-le sur Facebook, comme ça, on le balance direct et c'est nickel. Donc, allez-y. On vous attend sur les réseaux sociaux. N'hésitez pas une seule seconde. Qu'est-ce qui vous énerve chez les voisins? Et vous serez peut-être qualifié pour, rendez-vous pour la finale pour gagner ce diamant à 1000 euros. Dans quelques minutes, il y aura Stromae qui sera là. Alors, on danse. On va jouer au Décalo Quiz. Il y aura Robbie Williams. Il y aura le nouveau Taylor Swift. Ed Sheeran également. C'est sur Vosges FM.
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0: C'était Stromae, voilà, c'est ça, oui, avec Alors on danse sur Vosges FM.
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0: Moi, j'ai failli avoir un trou de mémoire sur un truc que je suis en train d'écouter. C'était le premier trou de mémoire. Ça aurait été terrible. Ça aurait été terrible. Laurent est avec nous, il est à Tendon. Bonjour Laurent.
2: Bonjour Justine, bonjour Christophe.
3: Bonjour Laurent.
0: Laurent, est-ce que vous vous baignez dans la petite cascade ou dans la grande cascade de Tendon? Est-ce que ça vous arrive?
2: Jusqu'aux genoux.
0: Jusqu'aux genoux. Ça veut dire que vous avez donc, des mollets et des pieds en titane. Parce que dis donc, c'est, j'ai déjà essayé, c'est quand même incroyable. Hein. C'est même quand il fait chaud, hein. C'est impossible.
2: Bon, c'est à la fraîche. Bon, il y a des gens qui font des bains d'eau glacée, vous savez maintenant.
3: Ah oui, c'est vrai.
0: Oui, c'est vrai. On pourrait aller faire des bains d'eau froide du côté de Tendon, pourquoi pas. Avec Laurent qui va donc nous inviter à l'issue un barbecue chez lui tranquillement. Voilà, je vous laisserai les coordonnées de Laurent qui vous recevra avec grand plaisir. Laurent, c'est l'heure du décalo quiz. Bonne chance. Peut-être 500 euros à la clé. On y va, c'est parti.
3: Que pond la poule? Attention, on répond en décalé. Combien font 10 moins 5 plus 5?
2: Un œuf.
3: Selon l'expression, quand on est égocentrique, on se regarde le
2: 10.
3: Comment appelle-t-on le terrain sur lequel on pratique le golf?
0: 21 secondes.
2: Nombril.
3: Quelle est l'unité de mesure du niveau sonore?
2: Green.
3: À quel archipel est rattachée l'île de Majorque?
2: Décibel.
3: Combien de chromosomes l'homme possède-t-il?
0: Allez, plus vite, plus vite. Non.
3: Non. Les... avec un B.
0: C'est non. Les Canaries, je crois que c'est dans l'Atlantique.
3: Oui.
0: Et ce sont les Baléares qui sont dans la Méditerranée.
2: Les Baléares,
0: Palma.
3: Ne soyez pas figure.
0: Palma de Majorque et sa colonie allemande, puisqu'on voit la Palma de Majorque, il y a des Allemands partout, parce que c'est une ancienne, île allemande.
3: Ah bon?
0: Donc pour eux, c'est leur Saint-Tropez. Ah oui. Ah ben j'y suis allé là pour les vacances dernières là. Et t'as des Allemands partout, avec des
3: maillots
0: de foot, etc., avec des lunettes qui courent vite, tu sais, des lunettes de trailer,
3: ouais,
0: tout ça, les Allemands.
3: Okay.
0: Ils ont tout ça et ils sont par dizaines. Par centaines.
3: Okay.
0: Ils ont des maillots du Bayern de Munich. éliminé l'Aigle des Champions, je le rappelle. Mais c'est très sympa, Palma. Il faut y aller. Bref. La parenthèse voyage est retournée et refermée. Mmh. Laurent sera pas pour cette fois-ci. Mmh. Deux places de ciné pour aller voir le film de votre choix. Ah, vous êtes au milieu. Vous voulez à Gérardmer ou à Épinal?
2: À Épinal.
3: Allez.
0: Épinal. C'est parti. Deux places pour aller au Palace. Passez une bonne journée. À bientôt.

0: Tous les matins sur VosGFM avec Redbone à l'instant et dans quelques minutes, ce sera Ed Sheeran qui va nous rejoindre. Avec Shivers. La question des réseaux, vite fait, juste dans le temps, est-ce que tu peux nous la reposer?
1: Qu'est-ce qui vous énerve chez vos voisins?
0: Ah, ça c'est les débats qu'on aime bien le matin. On va lire donc dans quelques minutes vos messages d'insultes envers vos voisins. Ça sera dans un instant. On écoutera Robbie Williams, Taylor Swift également ou encore Ed Sheeran. Et là, c'est l'info, Justine.
1: L'actu près de chez vous dans le journal des Vosges avec Arnaud Pichet. Bonjour Arnaud.
2: Bonjour, bonjour à tous. Attention aux arnaques par usurpation de qualité. Ça, c'est une mise en garde de la gendarmerie des Vosges. Une fraude de plus en plus répandue dans notre département qui touche les plus vulnérables. Mais alors, qu'est-ce que c'est? Pour mieux comprendre ce phénomène, on en parle avec le colonel Mourat du groupement de gendarmerie des Vosges.
3: C'est tout simplement quelqu'un qui vient chez vous et qui se présente comme étant gendarme ou policier, ou qui se présente comme étant facteur, agent Enedis, EDF, Orange, et qui souhaite à tout prix accéder à votre logement, à votre domicile, en prétextant un problème, un souci. Alors, ça peut être un pseudo-cambriolage, une panne informatique, électrique, de gaz. On a eu, justement, il y a à peu près 10 jours, un vol par faux gendarme, tentative plutôt de vol par faux gendarme.
2: Et si vous aussi, vous pensez avoir été victime de ce type de fraude, eh bien, n'hésitez pas à contacter la gendarmerie en appelant le 17. Dans l'actualité vosgienne, une pollution de la Vologne. Le week-end dernier, ça s'est passé au niveau de Xon Ruche chez un particulier. Un barrage filtrant a été mis en place. La gendarmerie a ouvert les constatations et enquêtes d'usage. Apparemment, aucun poisson n'a été touché. Trois chiens secourus à Ramonchamp. Ce sont les voisins qui ont contacté une association pour suspicion de maltraitance. Et donc, des bénévoles de la structure au nom des animaux sont intervenus dans cette maison pour les récupérer. Le pronostic vital de deux des trois chiens est engagé. Des soins vétérinaires vont être payés par l'association qui a lancé une cagnotte pour les aider. On capte mieux avec son téléphone mobile à Ban-sur-Meurthe depuis quelques jours. C'est SFR qui a déployé un nouveau pylône. C'était assez impressionnant car le pylône est arrivé par élitreuillage à l'échelle du département des Vosges. 12 sites sont actuellement en cours de déploiement dans le cadre de ce programme national piloté par l'État, poursuivant l'objectif de garantir un accès équitable aux services mobiles pour tous les citoyens. Tiens, une idée de sortie avec la dizaine des arts dans le secteur de Remiremont. 10 jours, 10 communes pour une programmation riche et variée. Concerts, théâtre, visites guidées, ateliers, danse, expos vont se succéder. Tiens, ce samedi par exemple, il y a le ukulélé tour qui va s'arrêter à Remiremont. Un musicien qui sillonne les petites routes à vélo de la Lorraine jusqu'en Auvergne et qui s'arrête en chemin pour raconter son aventure. Eh bien, son aventure, vous pourrez l'écouter et l'entendre samedi 16h à la médiathèque Le Cercle de Remiremont. Et puis, tiens, une autre idée de sortie avec un vide-grenier à Adol ce dimanche. C'est proposé à l'occasion de la fête patronale du village. À ne pas manquer donc ce dimanche.
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2: Il fait froid ce matin sur les Vosges, on a même des gelées sur certains secteurs, ça reste assez localisé et ça va remonter. Journée calme prévue avec le retour du soleil, parmi quelques nuages, les températures au meilleur de la journée, 11 à la Bresse, 11 à Gérardmer, 12 à Remiremont et Bruyères, 13 sur Épinal et Neuchâtel. Demain, ça s'annonce encore sec et mitigé avec des températures qui seront pas très hautes. Et pour la suite de la semaine, ce sera maussade, retour de la pluie à partir de jeudi sur les Vosges. Ce week-end, on peut même avoir quelques flocons sur les plus hauts sommets.
0: Merci beaucoup, à tout à l'heure Arnaud Pichet.
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0: Il est 7h33, bonjour, bonjour Justine.
1: Bonjour Christophe, bonjour les Vosges.
0: La suite c'est Blondie, c'est Dua Lipa, c'est Taylor Swift, c'est Robbie Williams. Bah ouais, on est la radio qui passe le moins de pub et du coup on a plein de temps pour vous passer de la musique et puis aussi pour lire vos commentaires sur les réseaux sociaux à cette question. Écoutez bien, qu'est-ce qui vous énerve chez vos voisins? Allez-y, c'est maintenant. Vous savez que moi j'ai un problème, j'ai acheté dans du neuf dernièrement et mes voisins au-dessus ils ont un litige avec le constructeur de l'immeuble.
1: Ah oui, d'accord.
0: Et donc ils ont décapé la moitié de leur plancher. Et donc du coup, il y a plus d'isolation phonique entre chez eux et chez moi. C'est limite on peut se dire bonjour, il y a un trou dans le plafond, tu vois.
1: Aïe,
0: c'est quand même nickel. C'est quand même nickel. Donc ils y peuvent rien, évidemment.
1: Oui.
0: Qu'est-ce qui vous énerve chez vos voisins, vous? On y va, Justine.
1: Telle Marine nous dit le fait que les voisins existent tout simplement.
0: Exactement, je suis assez d'accord. Avec tout le respect qu'on leur doit, bien sûr. Deuxième commentaire sur qu'est-ce que vos voisins, en quoi vos voisins vous énervent.
1: On a Maléfica, c'est son pseudo, sur Facebook, oui. Dit que ses voisins sont ses enfants.
0: Ah!
1: Compliqué.
0: Ah oui, alors là c'est compliqué à gérer.
1: Un peu.
0: Voilà Robbie Williams, et ensuite vous devez faire le choix du choc des générations.

0: les vingtenaires et les trentenaires, représentés par la petite dame là-bas au fond.
1: Oui, la petite dame sympathique. D'accord.
0: Oui, bah, ça c'est, tu vois, et apparemment la petite dame prétentieuse.
1: Vous avez vu, non, je suis sympathique.
0: Elle-même
1: quand même.
0: Sympathique, c'est quand même terrible. Qu'est-ce qu'on a comme titre des vingtenaires et des trentenaires ce matin?
1: Les Black Eyed Peas.
0: Oh, mais on l'entend trop.
1: Oui, on l'entend, mais on l'aime cette chanson. Elle date de 2009. En 2009, il y avait Avatar au cinéma, là-haut, Harry Potter ou encore Very Bad Trip.
0: On l'entend trop. Allez. Moi ce matin, j'ai fait le pari de l'originalité, d'accord. Voilà, je vous propose d'écouter un titre. Vous allez vous dire, ah mais oui, mais c'est vrai, il y avait ça avant. Mousti.
1: Mais...
0: on est en 1998.
1: Qu'est-ce que c'est que ça?
0: Mais ça, tu peux pas connaître, t'es trop jeune.
1: Ah oui, je confirme.
0: Mais là, le quadra et le quinca qui écoutent se disent, mais oui, ça existait ce truc. Bien sûr, c'était en 1998. La France avait gagné la Coupe du Monde, tout simplement. Oui. Voilà la bonne raison pour laquelle vous devez voter pour Mousti ce matin. On vous attend, on écoute le gagnant tout à l'heure, juste après 8h.

0: Elizabeth Taylor à l'instant avec Taylor Swift donc. C'était sur Vosges FM, on y va, la question des réseaux. Qu'est-ce qui vous énerve chez vos voisins? Justine, qu'est-ce qu'on a comme commentaire de gens énervés ce matin, j'imagine?
1: On a Chris qui nous dit entendre la voisine hurler de plaisir ou de douleur. Elle n'arrive pas à faire la différence.
0: Ah oui. Tu sais pas s'ils sont en train de faire du hum-hum, ouais. Ou alors si elle vient de se bloquer les doigts dans la porte.
1: C'est ça.
0: Ça, c'est effectivement compliqué à déceler parfois. Je suis assez d'accord. Mais apparemment, c'est mon voisin du dessous qui est là. Comment il s'appelle, tu m'as dit?

0: c'est Chris.
1: Mais oui, bien sûr, c'est lui, c'est mon voisin en dessous, bien sûr. T'inquiète pas, dans tous les cas, tout va bien. Ouais, elle va bien, elle va très très bien. La suite dans quelques minutes, ça sera avec Angèle et Dua Lipa, Fever. Restez avec nous sur Vosges FM.
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0: Ed Sheeran, à l'instant, vous êtes sur Vosges FM, tout va bien. Et c'est l'heure de l'horoscope pour aujourd'hui. On commence avec les béliers pour cet horoscope. Écoutez bien, les béliers. Évitez de vous attarder sur des détails insignifiants et ne vous compliquez pas la vie.
1: Les taureaux, il est préférable de chercher un compromis plutôt que d'imposer vos méthodes.
0: Les gémeaux, vous aborderez cette journée avec optimisme.
1: Les cancers, faites confiance au hasard et à la chance aujourd'hui.
0: Les lions, dites ce que vous pensez. C'est ok, mais faites-le en douceur.
1: Les vierges, vous remarquerez que le soleil commence à briller sur votre vie.
0: Les balances, prenez le temps de vous poser les bonnes questions afin d'éviter les erreurs.
1: Les scorpions, vous pouvez espérer quelques petites rentrées d'argent.
0: Les sagittaires, on dirait que vous avez trouvé la formule du bonheur.
1: Les capricornes, la vie est belle et vous êtes déterminés à en profiter pleinement.
0: Les verseaux, ne vous stressez pas à essayer de tout organiser. Laissez les choses se faire naturellement.
1: Et les poissons, tout vous sourira côté amour.
0: Bon, ça va pas très bien pour le titre de ce matin. Ce titre que je vous ai choisi en 1998. Souvenez-vous, Mousti.
1: Ouais.
0: Avec Orny. Eh ouais, 1998, Google était fondé. La France gagnait la Coupe du Monde. Plein de bonnes raisons de voter pour ce titre qui recueille pour l'instant 21% de vos votes. C'est quand même pas beaucoup.
1: Ça suffit.
0: Face à ça, qu'est-ce qu'on a?
1: On a les Black Eyed Peas. Avec I Got a Feeling, c'était en 2009. En 2009, WhatsApp était fondé. Windows 7 était lancé. Et Barack Obama recevait le prix Nobel de la paix.
0: Ah, il a eu ça, je me souvenais plus, tiens.
1: 2009.
0: Voilà, Dua Lipa, bientôt pour Trump aussi.

0: Dualipa et Angèle à l'instant. C'était Fever, c'est sur Vosges FM. Et parfois, la fièvre peut monter entre les voisins, n'est-ce pas? Parce qu'on peut s'énerver, ça fait du bruit, ça déménage à 2h du matin, ça nous laisse pas dormir, ça passe la tondeuse de dimanche matin alors que c'est interdit. Bref, vous avez forcément des conflits que vous voulez d'ailleurs d'habitude suggérer à Julien Courbet. Eh bien nous, aujourd'hui, nous vous proposons de vous énerver sur les réseaux sociaux. Qu'est-ce qui vous énerve avec vos voisins? On t'écoute, Justine, je veux plein de commentaires, plein de gens qui s'énervent.
1: Sophie nous dit, on l'entend raconter sa vie au téléphone à 21h45.
0: Oh mais oui, faut pas vivre dans le même appartement qu'elle. Hein. Lui, hein. Faut vivre dans un appartement différent. Si vous entendez, il y a un problème de normes acoustiques. Hein. Juste. Qu'est-ce qu'on a d'autre?
1: Céline nous dit qu'il soit toujours partant pour boire l'apéro.
0: Ah oui, alors si t'as un voisin qui, effectivement, par politesse, tu dis, ah bah ça serait bien, bah passe boire un verre quand tu veux. Le gars est là tous les jours. Donc ça, c'est effectivement, c'est compliqué. C'est compliqué. Un petit dernier, qu'est-ce qui vous énerve chez vos voisins?
1: On a Martine qui dit la voisine qui fait sa soupe de légumes à 23h, parfois minuit, ça pue, et en plus le boucan de son vieux mixeur, on n'en peut plus.
0: Eh oui, alors qu'il est cool, il existe les soupes en supermarché.
1: Ouais,
0: ça fait moins de bruit.
1: C'est vrai.
0: Ça fait moins de bruit. Bon, venez nous dire ce qui vous énerve chez vos voisins pendant Blondie sur Vosges FM.

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1: 8h avec Vosges FM. Bonjour Justine.
2: Bonjour Christophe, bonjour à tous.
1: On va écouter tout à l'heure Katsai. Il y aura Laurine également dans toutes les Vosges. Là, on s'intéresse à l'actu locale.
2: L'actu avec Arnaud Pichet. Bonjour Arnaud.
3: Bonjour, bonjour à tous. On commence avec cette femme hospitalisée après s'être noyée dans le lac de Saulx-sur-les-Bulniéville hier. Après une journée de pêche, elle a voulu traverser le plan d'eau à la nage, mais a fini par couler. Son compagnon est allé la récupérer. Les secours l'ont emmenée à l'hôpital. Elle est encore en réanimation à l'hôpital d'Épinal hier soir. Un incendie à Nomexi hier après-midi. Ça a pris dans un local attenant à une maison. La toiture de l'habitation a été touchée. Les occupants ont dû être relogés pour cette nuit. Personne, heureusement, n'a été blessé. Une pollution de la Vologne le week-end dernier. Ça s'est passé à Xonrue, chez un particulier. Un barrage filtrant a été mis en place. La gendarmerie a ouvert les constatations et enquête d'usage. Apparemment, aucun poisson n'a été touché. On peut manger un des meilleurs sandwichs de France chez nous, dans les Vosges. C'est la Confédération Nationale de la Boulangerie qui a organisé un concours du meilleur sandwich. Et Bertrand Glore, de chez M&B à Chaumousey, bien connu, a obtenu la deuxième place au niveau national. Une inforoute avec l'échangeur de Saint-Nabord-Centre fermé ce matin, 8h30, 13h30. C'est pour des travaux de marquage au sol. Prudence, donc, en arrivant sur le secteur, c'est sur la Nationale 57. Dans l'actualité nationale et internationale, Antivirus, la française testée positive, est toujours en réanimation dans un état stable, selon Sébastien Lecornu, le Premier ministre, qui a par ailleurs indiqué que la quarantaine renforcée en milieu hospitalier était appliquée pour tous les cas contacts. Le Parlement français a définitivement adopté une proposition de loi renforçant l'accès aux soins palliatifs. Il s'agit d'un des deux textes composant la réforme de la fin de vie, beaucoup plus consensuelle que l'autre projet créant un droit à l'aide à mourir. Au procès libyen en appel, l'accusation a requis la confirmation de la condamnation de première instance de Nicolas Sarkozy pour association de malfaiteurs. Les réquisitions doivent continuer aujourd'hui et demain avec les peines réclamées en conclusion. Chez nos voisins de Haute-Saône, plusieurs centaines de lycéens ont dû évacuer un lycée. C'est le lycée des Abèges à Vesoul, évacué en urgence et fermé pour une durée indéterminée après la découverte de problèmes structurels susceptibles de menacer la stabilité du bâtiment. Et puis cinéma, le Festival de Cannes débute ce soir avec entre autres le réalisateur du Seigneur des Anneaux, Peter Jackson, qui va recevoir une palme d'or d'honneur. Pour la météo dans les Vosges, il fait froid ce matin, on a même quelques gelées, on aura du soleil, des nuages et le mercure montera jusqu'à 12 à 14 degrés dans les Vosges aujourd'hui.
1: Merci beaucoup Arnaud Pichet, à tout à l'heure.
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1: Dans 20 minutes, nous allons jouer au braquer le salaire. Vous allez pouvoir nous piquer une partie de notre salaire. Alors comment ça se passe Justine, on s'inscrit comment si on veut jouer?
2: On peut s'inscrire sur le WhatsApp de la radio 07 82 99 82 99 ou sur les réseaux sociaux, un petit message, il n'y a pas de souci.
1: Et puis la news de Justine, dans 10 minutes, encore un événement dans les Vosges.
2: L'instant T, c'est une découverte du thé qui se passera à La Vosges-les-Bains. On va parler de ça.
1: Et on en parle tout à l'heure. Ok, restez bien avec nous. Moi, j'adore le thé, j'en bois tous les matins. J'ai hâte. On en parle dans 10 minutes avec l'expert en thé des Vosges, j'ai nommé Justine de Vosges FM. Les Black Eyed Peas, maintenant, gagnant du choc des générations.

0: Les Black Eyed Peas sur Vosges FM, bienvenue tout le monde, 8h07.
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0: Nous sommes aujourd'hui le mardi 12 mai 2026. Bonne fête au Achille, bonne fête au Nicolas, bonne fête au Tiffany également. Il y a des anniversaires, l'anniversaire du chanteur, par exemple Michel Fugain, qui fête aujourd'hui ses 84 ans. Il y a Cyprien également, on n'entend plus parler du monsieur, le youtubeur là.
2: Ah, il est moins sur le, sur le devant de la scène, c'est vrai.
0: Exactement. Bah, c'est le problème des influenceurs, c'est qu'il y a un moment, ça passe, ça vient, ça repart,
2: c'est
0: et
2: vrai,
0: ça s'en va, quoi. C'est l'anniversaire de Rami Malek. Rami Malek, c'était lui qui avait joué Freddie Mercury. Il avait reçu un Oscar pour ça, il a 45 ans aujourd'hui.
2: Ce que vous ne savez pas sur Rami Malek, c'est qu'avant il travaillait comme livreur de pizza et à chaque fois qu'il livrait une commande à une agence de casting ou à un producteur, il glissait son CV avec sa photo à l'intérieur du carton de pizza.
0: Ça s'appelle joindre l'utile à l'agréable. Mais il est malin.
2: C'est très très malin.
0: Et le gars a un Oscar quand même, c'est pas rien. Bon anniversaire si vous êtes né un 12 mai. Voilà Laurine pour débuter la journée tous ensemble.

0: C'est Laurine à l'instant sur Vosges FM. La news de Justine tous les matins. Comme on a moins de pubs ici, comme toute la journée d'ailleurs, hein, y a moins de pubs, c'est la radio qui vous passe le moins de pubs, c'est Vosges FM. Mais bon, on a plein de temps pour parler des manifestations locales et de tout ce qui se passe dans les Vosges, Justine.
1: Cette fois-ci, je vous emmène du côté de la Vosges-les-Bains. Samedi 14h30, il y a l'instant T. Qu'est-ce que l'instant T?
0: Oui, c'est un instant T.
1: Moment pour découvrir les origines, les légendes ou l'histoire du thé, la présentation de la cérémonie aussi, parce qu'il y a toujours des cérémonies autour du thé, les différentes variétés avec dégustation. La réservation, elle se fait obligatoirement auprès de l'office du tourisme de Bains-les-Bains. Voilà, si vous voulez en apprendre plus sur le thé, goûter des différentes sortes de thé qu'on n'a pas l'habitude de trouver partout, c'est samedi 14h30.
0: Le pays du thé, c'est le Sri Lanka, tu sais pourquoi?
1: Non.
0: Parce que c'est une ancienne colonie anglaise, et du coup, en fait, ils ont plein de plantations de thé là-bas. Et du coup, c'est le thé Ceylan, etc. et tout, les meilleurs thés du monde. Et pour moi, ils sont au Sri Lanka.
1: D'accord.
0: C'est mon avis de simple et. Non, pas d'expert. D'amateur de thé. Non, je suis pas un expert. J'aime bien le thé, mais je suis pas un expert non plus. Qu'est-ce que tu nous as préparé comme quiz alors du coup?
1: Un quiz sur le thé, tout simplement, pour en apprendre un peu plus avant samedi. Le nuage de lait, justement, chez les Anglais, est-ce que c'est pour le goût, vrai ou faux?
0: Pour le goût du thé? Non, je crois que c'est une histoire de refroidir ou température, je sais plus quoi, ou de texture, non?
1: Bravo, c'est faux. En réalité, c'était au début une mesure de sécurité parce que la porcelaine bas de gamme risquait de se fissurer sous la chaleur de l'eau bouillante.
0: Ah ouais, effectivement.
1: C'est pas bon
0: le lait dans le thé, non, n'importe quoi. C'est comme les thés aux fruits. Arrêtez avec les thés aux fruits rouges, le thé à la pêche, etc. Le thé, c'est soit le grès, soit English breakfast, soit éventuellement le thé vert à la menthe. Du Maroc. Mais voilà, c'est tout. Pour moi, il n'y a pas d'autre thé, quoi. Je t'écoute. Excusez-moi.
1: Quelle est l'origine insolite de l'invention du sachet de thé en 1908? À ton avis, est-ce que t'as une idée?
0: Waouh, c'est dur, là, quand même.
1: Ouais,
0: je sais
1: dur.
0: Pas du tout.
1: En fait, c'est un client qui a oublié de sortir le thé de son emballage cadeau. Donc, en fait, il l'a déposé directement avec le sachet dans sa tasse. Et c'est comme ça qu'a été inventé le sachet de thé.
0: Le tea bag. Quoi d'autre?
1: Quel record insolite détient la plus grande tasse de thé au monde? Est-ce que c'est plus ou moins de 10 000 litres de thé?
0: Bon, allez, plus, toi.
1: Oui, c'est plus, 14 000 litres.
0: Bon, et il y a combien de gens qui buvaient là-dedans? Parce que alors, ça va pire, là, pour faire infuser. T'imagines 14 000 litres, t'imagines la taille du sachet? Faut l'amener à la pelleteuse, quoi. Voler Kin sur Vosges FM.

0: On se réveille en douceur avec vos GFM. On débute la journée en tout cas parce que vous êtes peut-être déjà arrivé au boulot, sur les applis, sur l'enceinte connectée. C'était Kin avec Somewhere Only We Know. On va jouer dans quelques minutes au braquer le salaire. Mais là, eh ben, c'est l'heure des mythos. Deux affirmations, l'un de nous deux vous ment. À vous de nous dire qui pour gagner quoi. Eh ben, tout simplement votre diamant. 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Et Frédéric Bramant, si vous trouvez le mytho d'aujourd'hui, on écoute ton affirmation.
1: Mon fils a cassé l'aspirateur en essayant d'aspirer sa sœur.
0: Mais non, t'aurais pas laissé faire ça, t'es une tendue, toi, genre, ils doivent toucher à rien, etc. Faut pas toucher, faut...
1: Oui, mais bon, j'ai pas les yeux tout le temps sur mes enfants, des fois.
0: Oui, d'accord, mais enfin, il faut qu'ils sortent l'aspirateur, il faut qu'ils le mettent en route. Ouais, il faut qu'ils l'entendent pas. Non.
1: Ça va
0: faire. Quant à moi, puisqu'on parle de choses cachées, mais cassées, bien figurez-vous que mon chien a cassé l'écran de mon PC.
1: Bah non.
0: Eh si.
1: Non, elle est...
0: c'est un chien très intelligent. Oui, mais c'est, elle aime bien aller de temps en temps sur Internet. C'est comme ça.
1: Bien sûr.
0: À votre avis, qui est le mytho entre donc l'enfant de Justine qui aurait donc aspiré sa sœur?
1: Oui.
0: Quand même peu probable. Et mon chien qui aurait cassé mon écran d'ordinateur. On vous attend. Et on écoute Cat Sai dans un instant sur vos GFM. À tout de suite.
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0: Gabriella, à l'instant, c'était Cat's Eye sur Vosges FM.
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0: Elle en accueille Nina qui est avec nous. Bonjour Nina.
2: Bonjour Christophe, bonjour Justine.
3: Bonjour Nina.
0: Nina, qu'est-ce qu'on a fait à l'occasion du week-end dernier? Là, il y avait trois jours de beau temps. On s'est retrouvés en famille, on a bossé. Qu'est-ce qu'on a fait?
2: On a bossé.
0: Il en faut. Et d'ailleurs, là, on parle d'un week-end de 3 jours. Enfin, on parle d'une semaine de 3 jours et d'un week-end de 4. Mais il y a plein de gens qui vont travailler. Donc, courage c'est à vous. Vrai. Parce qu'ils entendent partout. Oui, c'est une petite semaine. Alors que pour eux, bah, c'est une semaine peut-être normal. Même parfois encore plus chargée. Nina, vous voulez piquer des sous à qui ce matin?
2: Allez, à Justine.
3: Ok.
0: À Justine. C'est une bonne nouvelle. En tout cas, pour mon butin de paye, c'est une très très bonne nouvelle. Et vous allez pouvoir lui piquer des sous, j'espère beaucoup. Vous êtes prête? Enfin, c'est pas vous maintenant, là, c'est
3: moi.
0: C'est d'abord Justine, et ensuite ce sera votre quiz. Justine est donc prête, c'est bon, c'est parti?
3: On y va.
0: Allez, on y va, c'est parti, on lance le chrono. Combien y a-t-il de jours au mois de juillet?
3: 31.
0: Oui. Quel fromage trouve-t-on généralement dans la tartiflette?
3: Reblochon.
0: Quel enfer. Oui, c'est la bonne réponse. Qui a écrit la saga Harry Potter?
3: Je sais plus, blonde. Je sais pas, passe.
0: J.K. Rowling. De quelle couleur sont les tomates pas encore mûres?
3: Verte.
0: Oui. Quel signe astrologique vient juste après celui du scorpion?
3: je regarde pas.
0: Sagittaire. Avec quel groupe soprano a-t-il commencé le rap?
3: Ticket.
0: Trois bonnes... t'avais soprano, mais t'avais pas Harry Potter. D'accord. On voit la culture de la personne.
3: Je suis animatrice radio.
0: Nina, trois bonnes réponses à battre. Est-ce que vous êtes prêts à jouer avec nous?
2: Allez,
0: on se concentre, bonne chance. Le chrono est lancé. Citez une des couleurs du feu tricolore, n'importe laquelle.
2: Orange.
0: Allez. Quel continent possède plus de la moitié des habitants sur Terre?
2: Les États-Unis.
0: Non, l'Asie. Avec quel acteur Vanessa Paradis a-t-elle eu 2 enfants?
2: Avec quel acteur Johnny Depp.
0: Oui. Quelle émission de télé a fait connaître Louane? Les fauteuils.
2: The Voice.
0: Oui, The Voice. C'était quoi la troisième bonne réponse?
3: Une, deux, trois,
0: mince. On va en rester là à 3 partout. Nina, ce sera pas pour cette fois-ci que vous piquerez des sous à Justine.
3: Non.
0: Vous pouvez évidemment revenir quand vous voulez, ainsi que l'intégralité des Vosges. Tous ceux qui veulent piquer des sous à Justine sont évidemment les bienvenus dans ce jeu. Hein.
3: Je n'en doute pas, bien sûr.
0: Ça, c'est évident.
3: Avec plaisir.
0: 2 places de ciné pour aller voir le film de votre choix au cinéma du Casino Joa à Gérardmer pour vous. Nina.
2: Eh ben, super, c'est gentil.
0: Belle journée.

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1: C'était AD à l'instant sur Vosges FM, et il se passe un truc absolument incroyable. Un événement sur cette radio, peut-être le plus bel événement. Le moment historique de cette radio, il se passe là, maintenant. Est-ce que t'as conscience de le vivre, Justine?
2: Ah bon? Non.
1: Oui, on est en avance pour les infos du 8h30. C'est un truc. Waouh! Attendez, c'est jamais arrivé dans l'histoire de cette radio, quoi. C'est quand même incroyable. On a encore 30 secondes devant nous pour vous annoncer notamment la question des réseaux. Qu'est-ce qui vous énerve chez vos voisins? On a quelques observations, quelques commentaires.
2: On a Stéphanie qui nous dit les voisins qui fouinent derrière leurs fenêtres dès qu'on bouge.
1: Oui. Genre, qu'est-ce qu'il fait? Ah, à quelle heure il est rentré? Ah, les commères, on en a effectivement. Bon, en tout cas, on attend vos commentaires sur les réseaux sociaux pour nous dire, selon vous, qu'est-ce qui vous énerve chez vos voisins. Et on va écouter Jerry Halliwell. Et donc, les infos à l'heure.
2: Oui.
1: Eh bien, c'est maintenant, Justine.
2: C'est le journal des Vosges avec Arnaud Pichet. Bonjour, Arnaud.
3: Bonjour, bonjour à tous. Connaissez-vous les fraudes par usurpation de qualité? C'est des personnes mal intentionnées qui se font passer pour un gendarme, un électricien, un plombier et qui viennent chez vous pour vous dérober vos biens, une pratique bien connue des services de gendarmerie et de police. Le colonel Morat du groupement de gendarmerie des Vosges nous explique d'ailleurs quels sont les bons gestes à adopter si vous pensez être victime de cette arnaque. Écoutez.
4: Si ce sont des gendarmes, par exemple, demandez-leur leur carte professionnelle. Ils doivent vous la présenter. En mission de service public, le gendarme doit être porteur de sa carte professionnelle avec une photo. Également, un gendarme ne viendra jamais chez vous si vous ne l'avez pas contacté pour signaler un cambriolage. Et c'est la même chose, je pense, pour les autres vols par ruse, vols par fausse qualité. Un agent de service des eaux, d'Enedis, ne vient pas comme ça à l'improviste. Il vous a contacté avant. Donc s'il n'y a pas eu de contact préalable, il faut se méfier et contacter votre gestionnaire de contrat pour savoir si c'est bien une personne de chez eux.
3: En cas de fraude ou de suspicion, n'hésitez pas à contacter le 17, et c'est en train de se multiplier dans les Vosges, donc parlez-en autour de vous. Trois chiens secourus à Ramonchamp, ce sont des voisins qui auraient contacté une association pour suspicion de maltraitance. Des bénévoles de la structure au nom des animaux sont donc intervenus dans cette maison pour les récupérer. Le pronostic vital de deux des trois chiens est engagé. Des soins vétérinaires vont être payés par l'association qui a lancé une cagnotte pour les aider. On capte mieux avec son téléphone mobile dans le secteur de Ban-sur-Meurthe depuis quelques jours, puisque SFR a déployé un nouveau pylône qui est arrivé par élitreuillage. C'était assez impressionnant. À l'échelle du département, 12 sites sont actuellement en cours de déploiement par SFR. C'est dans le cadre d'un programme national piloté par l'État avec l'objectif de garantir un accès équitable aux services mobiles pour tous les citoyens. Au Duto, une transhumance est prévue ce jeudi. C'est férié, rappelons-le. Une transhumance pour les animaux de la ferme Pierra. Rendez-vous à 9h30 aux 50 routes du Haut Duto à Vanier pour un démarrage de la montée vers 10h. Transhumance qui va faire à peu près 5 à 6 kilomètres. Il y a déjà plus d'une centaine de personnes annoncées. À Plombières-les-Bains, le festival Volkswagen VV se prépare. Ce sera les 24, 25 et 26 juillet. Les inscriptions ont commencé cette semaine. Ça y est, donc si vous avez un vieux van VV ou tout autre véhicule de la marque, une coccinelle par exemple, eh bien vous pouvez prendre votre place sur le site pour être au cœur du village. Plus d'infos sur les réseaux sociaux. Festival VV Plombières-les-Bains.
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3: Pour la météo sur les Vosges, il fait froid. Ce matin, on a vu quelques gelées, par exemple à Vanier. Ça va monter aujourd'hui avec une journée plus calme sur les Vosges. Avec le retour du soleil, quelques nuages, les températures sont toujours en dessous des normales de saison. Cet après-midi, on aura 11 à Gérardmer, 11 à La Bresse, 12 à Remiremont et Bruyères, 13 sur Épinal et Vittel. Demain, ça s'annonce encore sec et mitigé, des températures toujours pas très hautes. Jeudi, la pluie revient sur les Vosges et même, on pourrait avoir quelques flocons sur les plus hauts sommets dimanche.
1: Merci beaucoup Arnaud Pichet, à tout à l'heure.
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1: Bonjour les Vosges, bonjour Justine.
2: Bonjour Christophe, bonjour tout le monde.
1: Alors si vous baladez dans Épinal, vous allez voir, il y a des panneaux bleus partout, Vosges FM marqué, la radio qui vous passe le moins de pub. Alors, on le dit parce que c'est important, parce qu'on le sait, parce que les radios que vous écoutez d'habitude, là vous arrivez peut-être pour la première fois sur Vosges FM, le matin tu rentres dans la voiture, tu tapes 7 minutes de pub,
2: c'est-à-dire
1: t'arrives au boulot, t'as écouté que de la pub. Alors ouais, voilà. Chez nous, il n'y a pas de ça. Chez nous, on a plein de temps pour vous parler des manifestations locales, pour vous informer également et pour vous passer de la musique qui vous met de bonne humeur. La preuve maintenant avec Jerry Halliwell, It's Raining Men. Et ensuite, attention les mythos, avec notre diamant à gagner à l'occasion de la fête des mères ici sur Vosges FM.

0: rien de nouvel. Alors ça met de bonne humeur. 8h37 dans ces cas-là, pas de doute. Vous écoutez Vosges FM, vous arrivez, et ben vous arrivez plutôt bien. Parce que c'est l'heure des mythos. Tous les matins, on vous donne deux affirmations. Il y en a un de nous deux qui raconte n'importe quoi. Vous allez voter sur les réseaux sociaux, par téléphone, par mail. Bref, vous nous contactez. C'est pas les moyens qui manquent, d'accord? Pour nous dire qui est le mytho et vous gagnez ce diamant qu'on vous offre avec la bijouterie Lorade à Bruyères, avec Frédéric Brabant. Il est maître artisan joaillier. C'est le seul dans les Vosges.
1: Oui,
0: le
1: c'est
0: seul.
1: Vrai.
0: Donc, il peut vous créer des bijoux absolument incroyables, à condition de trouver qui est le mytho. Justine, ton affirmation d'aujourd'hui.
2: Mon fils a cassé l'aspirateur en essayant d'aspirer sa sœur.
0: J'imagine tellement la scène.
2: Mais oui.
0: Qui est en train de courir après sa sœur, mais il peut pas, il est trop petit, l'aspirateur est trop grand.
2: Mais non, c'est un aspirateur balai, là, à main. Enfin, c'est tout facile, c'est léger. Non, ouais.
0: En termes de logistique, je pense que ce n'est pas possible. Quant à moi, mon chien, ce week-end, a cassé mon ordinateur, l'écran de mon ordinateur, figurez-vous.
2: Non, elle est toute sage.
0: À votre avis, qui est le mytho? Qu'est-ce que ça donne sur les réseaux sociaux pour l'instant en termes de vote?
2: Pour l'instant, c'est partagé, mais c'est Justine mytho, 61%.
0: 61% des gens pensent que tu es la mytho. Eh bien écoute, on verra ça tout à l'heure. On va écouter Cyril, vous continuez de voter pour gagner, on vous le rappelle, votre diamant valeur 1 000 euros. Cyril, c'est maintenant, pour rappeler que c'est un peu l'été, bientôt, même si on le voit pas au niveau de la météo. Pour gagner, on vous le rappelle, votre diamant valeur 1000 euros. Cyril, c'est maintenant, pour rappeler que c'est un peu l'été, bientôt, même si on le voit pas au niveau de la météo. On écoute

0: C'était Cyril à l'instant et Justine, tu me disais quoi à l'instant? Ce titre, il fait trop quoi? Trop été, c'est
1: trop
0: ça?
1: Trop été, oui.
0: Ouais, mais là, c'est pas pour maintenant.
1: Oh non, mais laisse-nous rêver, laisse-nous rêver.
0: Là, parce qu'il va neiger sur la route des
1: Côtes. Arrête, arrête.
0: Il va neiger au Neck bientôt,
1: c'est
0: à mon avis.
1: C'est possible, arrête.
0: Ah, c'est possible. On a eu un week-end magnifique et là, c'est n'importe quoi. Bref, c'est pour ça qu'on aime les Vosges aussi, vous savez, c'est pour ces variations climatiques. Bon, la question des réseaux, qu'est-ce qui vous énerve avec vos voisins? Venez crier votre haine, les amis, on vous attend. Voici quelques-uns de vos commentaires.
1: Gaël, c'est le bruit de la pompe à chaleur qui est tournée vers sa chambre.
0: Ah non mais ça faut pas.
1: Non mais le cauchemar.
0: Mais ouais, c'est censé pas faire de bruit normalement une pompe à chaleur. Si ça fait du bruit.
1: Bah si ça tourne, ça, t'as le ventilateur qui tourne mais
0: ah ouais.
1: Oh, ils auraient dû quand même faire quelque chose.
0: Ils auraient dû y penser quand même là. Écoutez, moi je vous conseille un truc. Injectez dans le circuit d'air quelque chose qui ne sent pas bon.
1: Mon Dieu.
0: Vous le soufflez vers la pompe à chaleur. comment saboter ses voisins? Tu pousses ça, voilà. Comme ça au moins, hop, tiens, ça va ventiler chez eux, ça va les faire réfléchir. Voilà. C'est mon conseil pour bien vous entendre avec votre voisin. Vous pouvez évidemment toujours
1: Merci.
0: Compter sur moi. Je vous en prie. Je vous en prie. La suite, c'est Indochine. Avec ce classique. L'aventurier. Louane arrive également. Bruno Mars. Et Damiano David. C'est la suite sur Vosges FM. Ne bougez pas.
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0: Damiano, David, à l'instant, vous êtes sur Vosges FM. On vous souhaite la bienvenue. Indochine, c'est la suite. Bruno Mars également. Et là, c'est l'heure du dénouement. Et on vous rappelle que cette semaine, on a un cadeau absolument incroyable à vous offrir. La semaine prochaine également, c'est la fête des mères. Vous le savez, le 31 mai.
1: Oui, on n'oublie pas.
0: On n'oublie pas, exactement. Et donc, on vous offre votre diamant, valeur 1000 euros, à condition de nous dire là, tout de suite, maintenant, qui est le mytho. Deux affirmations, Justine.
1: Mon fils a cassé l'aspirateur en essayant d'aspirer sa petite sœur.
0: Ce qui n'est pas recommandé.
1: Non.
0: Et de mon côté, mon chien a cassé l'écran de mon PC ce week-end.
1: Mm-hmm.
0: On était comment sur les réseaux sociaux, Justine Mytho, c'est ça?
1: Toujours Justine Mytho, toujours.
0: Eh oui, personne n'imaginait Marcus courir après Apolline avec un aspirateur à la main. C'est compliqué. Et s'il avait essayé d'aspirer, il aurait commencé par où? La main, les cheveux?
1: Oh non, les cheveux.
0: On sait pas.
1: Oh là là, non.
0: Marcus, il est pas là, mince, 7h.
1: Ah non, ça y est, il est à l'école. Heureusement, mon dieu.
0: Ah sinon, je l'aurais dit, Marcus, ce soir, dès que tu rentres, prends l'aspirateur et aspire les cheveux de ta sœur.
1: Arrête, le cauchemar, non.
0: Quelle bonne idée. Tu étais donc bien la mytho ce matin.
1: Oui, j'étais la mytho.
0: Quant à moi, mon chien a cassé mon ordinateur, autant vous dire que j'étais joyeux hier matin. Ah, c'était bien.
1: Le cauchemar.
0: J'ai résolu le problème. Voilà, Indochine. Ouais, j'ai fait piquer le chien.
1: Non. C'est pas vrai.

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1: Il est 9h, c'est Vosges FM. Bonjour Justine.
2: Bonjour Christophe, bonjour à tous.
1: Il y a moins de pubs chez nous et du coup, il y a Ed Sheeran qui arrive, Joseph Salvat également ou encore Samber. Là, on s'intéresse à l'actu locale.
2: Le Flash Info avec Arnaud Pichet. Bonjour Arnaud.
3: Bonjour, bonjour à tous. Une femme hospitalisée après s'être noyée dans un lac de Saules sur les Bulnéville. Après une journée de pêche, elle a voulu traverser le plan d'eau à la nage, mais a coulé, ça s'est passé hier. Son compagnon est allé la récupérer, lui a pratiqué les premiers gestes de secours. Les secours sont ensuite arrivés, l'ont emmenée à l'hôpital. Elle était encore en réanimation à Épinal hier soir. Une pollution de la Vologne le week-end dernier, ça s'est passé à Xonrue, chez un particulier. Un barrage filtrant a été mis en place. La gendarmerie a ouvert les constatations et enquête d'usage, apparemment, aucun poisson n'a été touché. On peut manger un des meilleurs sandwichs de France. Chez nous, dans les Vosges, la Confédération Nationale de la Boulangerie a organisé un concours du meilleur sandwich et Bertrand Glore de chez MEB à Chaumouset a obtenu la deuxième place au niveau national et les sandwichs gagnants, on pourra les essayer très bientôt dans la boulangerie vosgienne. Inforoute avec l'échangeur de Saint-Nabor, centre fermé ce matin, 8h30, 13h30, c'est pour des travaux de marquage au sol, prudence en arrivant sur le secteur. Une idée de sortie avec un vide-grenier à Adol ce dimanche, c'est proposé à l'occasion de la fête patronale du village. À ne pas manquer ce vide-grenier, c'est donc dimanche. Dans l'actualité nationale et internationale, Antivirus, la française testée positive est toujours en réanimation dans un état stable. Selon Sébastien Lecornu, le Premier ministre qui a par ailleurs indiqué que la quarantaine renforcée en milieu hospitalier serait appliquée pour tous les cas contacts. Un homme de 27 ans soupçonné de préparer une attaque contre le musée du Louvre a été mis en examen pour un projet d'action violente d'inspiration djihadiste. Le Parlement a définitivement adopté une proposition de loi renforçant l'accès aux soins palliatifs. Il s'agit d'un des deux textes concernant les réformes de la fin de vie. L'autre concerne l'aide à mourir et sera sûrement plus difficile à voter. Chez nos voisins de Haute-Saône, le lycée des Aberges de Vesoul a été fermé en urgence hier et pour une durée indéterminée après la découverte de problèmes structurels susceptibles de menacer la stabilité du bâtiment. En foot, l'attaquant du PSG Dembélé, sacré pour la deuxième année consécutive, meilleur joueur de Ligue 1. Allez, on passe à la météo dans les Vosges. Il fait froid ce matin. Quelques gelées sur certains secteurs, ça reste assez localisé. Journée calme prévue avec le retour du soleil parmi les nuages. Pour les températures au meilleur de la journée, on aura 11 à 13 degrés dans les Vosges aujourd'hui.
1: Merci Arnaud, à tout à l'heure.
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1: On est là à vos côtés tous les matins, évidemment. On rappelle quand même que vous pouvez commenter sur les réseaux sociaux tout au long de la journée notre question du jour. Bien sur les voisins, Justine.
2: Qu'est-ce qui vous énerve chez vos voisins?
1: Allez-y, donnez-vous-en à cœur joie. N'hésitez pas à les taguer, bien évidemment, pour qu'on voit qui sont les voisins les plus relous. On vous attend évidemment sur les réseaux sociaux. On est là pour la paix.
2: Toujours la bienveillance, c'est nous.
1: Le bonheur et la paix des ménages. Mm-hmm. Voilà, c'est un peu le slogan de cette émission. On vous laisse avec les Vosges et vous. Julie arrive maintenant et on se retrouve demain. À demain tout le monde.
2: À demain.

Quel plaisir de commencer avec Walk the Moon sur Vosges FM. J'aime bien démarrer les Vosges et vous avec ce genre de pépite. Et oui, c'est parti pour votre émission. C'est Julie et jusqu'à 12h30, je vous accompagne pour un bon moment. Il est un peu plus de 9h, vous arrivez peut-être au boulot, alors bon courage pour ce mardi. Vous allez peut-être m'écouter discrètement d'ailleurs, hein, dans votre bureau avec vos écouteurs. Et bien vous faites bien parce que j'ai un cadeau, parfait pour la fête des mères, un cadeau éternel. C'est un diamant d'un carat et d'une valeur de 1000 €. 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Je vous dis comment gagner dans quelques instants, mais d'abord on jette un coup d'œil au ciel. Et ce matin, le ciel est un peu occupé par quelques nuages et il fait un peu frais. On est entre 6 et 9 degrés. Cet après-midi, le soleil sera plus présent et les températures sont plus agréables, notamment du côté de Gérardmer où il fera 11 degrés, au Tillot il fera 12 et vous pouvez compter 13 degrés aux alentours d'Épinal. Profitez-en parce que demain, la pluie peut faire son comeback. Nous, le seul comeback qu'on aime bien, c'est celui de la musique. Alors on enchaîne avec Doja Cat et Zazie. C'est juste après Ed Sheeran sur

0: C'était Zazie avec Rue de la Paix sur Vosges FM. Et si vous profitiez de cette journée un petit peu ensoleillée, bon, il y a quelques nuages, mais on voit quand même le soleil, pour vous promener et découvrir un nouveau coin vosgien. Ce matin, dans l'échappée Nature Vosges FM, on vous emmène à Haut-du-Mont. Vous allez profiter d'une balade hyper ressourçante, c'est près de Charmes. Alors c'est une sortie nature franchement idéale pour prendre un bon bol d'air vosgien, et ça, on en a toujours besoin. Restez à l'écoute, on vous donne les détails d'ici moins d'un quart d'heure et je vous invite, comme chaque matin, à partager vous aussi vos plus belles balades. Alors il y a nos réseaux sociaux pour ça et puis il y a aussi WhatsApp, le numéro c'est 07 82 99 82 99. Dans quelques instants pour la musique, eh bien c'est Taylor Swift qui prendra l'antenne, tout comme Téléphone ou encore Doja Cat sur Vosges FM.
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0: ensemble de Doja Cat sur Vosges FM et on continue avec vos artistes préférés, David Guetta, Taylor Swift et Téléphone. Ils arrivent tous juste après l'échappée nature sur Vosges FM.
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2: Quoi de mieux qu'une belle balade pour profiter des Vosges? Venez faire un tour vers le haut du mont près de Charmes pour une sortie qui s'annonce sportive. Déposez votre véhicule au bord de la route du massif et suivez le balisage en forme de cercle bleu pour trouver la route vers l'étang Lotte, un large plan d'eau entouré d'un magnifique paysage vert et fleuri au printemps. Poursuivez votre escapade dans les prés et les champs avant de grimper un tout petit peu en direction d'un petit bois. Profitez du calme de la forêt tout en redescendant vers l'étang des Arnigèzes. Continuez sur quelques mètres pour retrouver le point de départ.
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0: On est bien, c'était Mademoiselle Merlot sur Vosges FM et à 9h presque 41, eh ben c'est le moment que je préfère dans les Vosges et vous, c'est l'énigme Vosges FM. J'aime bien parce qu'on peut échanger ensemble et surtout parce que j'adore offrir des cadeaux. Et celui-là, il est particulièrement sympa, c'est un diamant. Franchement, on se fiche pas de vous, enfin pas de vos mamans, parce que oui, n'oubliez pas, la fête des mères arrive très vite, donc un diamant d'un carat et d'une valeur de 1000 euros, je pense que c'est le cadeau idéal. 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Alors, l'énigme, la voici ce matin. On cherche une substance sucrée naturelle produite par un insecte à partir du nectar des fleurs. Et une fête lui sera consacrée pour la mettre à l'honneur ce jeudi à Certilleux. Je suis sûre que vous avez la bonne réponse et du coup je l'attends sur nos réseaux sociaux ou sur WhatsApp au 07 82 99 82 99. Vous me l'envoyez pendant qu'on écoute DJ Snake, No Doubt et David Guetta sur Vosges FM.
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0: se lasse pas de ce classique, c'était No Doubt sur Vosges FM et j'ai deux bonnes nouvelles. La première, eh bien, c'est que tous vos artistes préférés sont prévus, comme Coldplay, The Weeknd ou encore DJ Snake. Et la deuxième, c'est que les bonnes idées Vosges FM, c'est maintenant.
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2: Ça se rapproche à grands pas, les Imaginales d'Épinal sont de retour pour une 25e édition. Du 28 au 31 mai, l'espace course se transforme en une immense foire aux livres et aux fantastiques. Le thème de cette année, alter ego. Et plus de 200 invités seront présents, entre auteurs, illustrateurs ou encore artistes, vous aurez le choix. Les Imaginales, c'est du 28 au 31 mai à Épinal. Toute la programmation est à retrouver sur le site internet imaginales.fr.
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2: Il est 10h, c'est les Vosges et vous, et restez à l'écoute parce que U2 Coldplay The Weeknd arrive juste après les infos. C'est avec Arnaud Pichet. Vosges FM. Bonjour Arnaud.
3: Bonjour, bonjour à tous. Attention aux arnaques par usurpation de qualité. Ça, c'est une mise en garde de la gendarmerie des Vosges. Une fraude de plus en plus répandue dans notre département qui touche les plus vulnérables. Mais alors, qu'est-ce que c'est? Pour mieux comprendre ce phénomène, on en parle avec le colonel Mourat du groupement de gendarmerie des Vosges.
4: C'est tout simplement quelqu'un qui vient chez vous et qui se présente comme étant gendarme ou policier, ou qui se présente comme étant facteur, agent Enedis, EDF, Orange, et qui souhaite à tout prix accéder à votre logement, à votre domicile, en prétextant un problème, un souci. Alors, ça peut être un pseudo-cambriolage, une panne informatique, électrique, de gaz. On a eu, justement, il y a à peu près 10 jours, un vol par faux gendarme, tentative plutôt de vol par faux gendarme.
3: Et si vous aussi, vous pensez avoir été victime de ce type de fraude, eh bien, n'hésitez pas à contacter la gendarmerie en appelant le 17. Dans l'actualité vosgienne, une pollution de la Vologne. Le week-end dernier, ça s'est passé au niveau de Xonru, chez un particulier. Un barrage filtrant a été mis en place. La gendarmerie a ouvert les constatations et enquêtes d'usage. Apparemment, aucun poisson n'a été touché. 3 chiens secourus à Ramonchamp. Ce sont les voisins qui ont contacté une association pour suspicion de maltraitance. Et donc, des bénévoles de la structure au nom des animaux sont intervenus dans cette maison pour les récupérer. Le pronostic vital de 2 des 3 chiens est engagé. Des soins vétérinaires vont être payés par l'association qui a lancé une cagnotte pour les aider. On capte mieux avec son téléphone mobile à Ban-sur-Meurthe depuis quelques jours. C'est SFR qui a déployé un nouveau pylône. C'était assez impressionnant car le pylône est arrivé par élitreuillage à l'échelle du département des Vosges. 12 sites sont actuellement en cours de déploiement dans le cadre de ce programme national piloté par l'État, poursuivant l'objectif de garantir un accès équitable aux services mobiles pour tous les citoyens. Tiens, une idée de sortie avec la dizaine des arts dans le secteur de Remiremont. 10 jours, 10 communes pour une programmation riche et variée. Concerts, théâtre, visites guidées, ateliers, danse, expos vont se succéder. Tiens, ce samedi par exemple, il y a le ukulélé tour qui va s'arrêter à Remiremont. Un musicien qui sillonne les petites routes à vélo de la Lorraine jusqu'en Auvergne et qui s'arrête en chemin pour raconter son aventure. Eh bien, son aventure, vous pourrez l'écouter et l'entendre samedi 16h à la médiathèque Le Cercle de Remiremont. Et puis tiens, une autre idée de sortie avec un vide-grenier à Adol ce dimanche. C'est proposé à l'occasion de la fête patronale du village. À ne pas manquer donc ce dimanche.

France Motive avec Kesha, c'était TikTok sur Vosges FM. Bienvenue si vous venez d'arriver, c'est les Vosges et vous. C'est Julie, je suis ravie de vous retrouver comme chaque jour jusqu'à 12h30. Et cette nouvelle heure s'annonce riche, riche en bonne ambiance avec tous les artistes que vous aimez. Riche en cadeaux avec votre diamant d'une valeur de 1000 euros à gagner. Ça c'est pour gâter votre maman, je vous rappelle que la fête des mères arrive très vite. 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Mais pour le moment, on lève la tête et on regarde ce qui se passe dans notre ciel vosgien. Bon, ce matin, il fait beau, malgré quelques nuages, mais ça fait du bien de revoir un peu le soleil. Pour les températures, on a entre 6 et 9 degrés. Cet après-midi, ça continue, du beau temps et des températures encore plus douces. Vous avez 11 degrés à Gérardmer, 12 du côté de Remiremont et 13 aux alentours d'Épinal. Côté musique, eh bien, c'est U2 et Coldplay qui gèrent juste après l'excellente Ray sur Vosges FM. Profitez-en.

0: Viva la Vida sur Vosges FM. Attendez, là c'est la voix des anges, on laisse jusqu'à la fin. Et voilà, c'est le moment pour moi de vous donner un aperçu des bonnes idées Vosges FM. Et ce matin, on va parler de gourmandise. Direction La Plaine à Sertilleux pour la deuxième édition de la Fête du Miel. Ça va se passer jeudi. Vous allez pouvoir y rencontrer des producteurs locaux, bien entendu. Il y aura des conférences et plein d'animations. Franchement, il y aura vraiment de quoi profiter pleinement de votre jour férié. Les détails, c'est dans moins d'un quart d'heure, le temps pour nous d'écouter et de profiter ensemble de Justin Timberlake, This Is et de U2 sur Vosges FM.
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0: Ça sent les vacances avec Ayra Starr sur Vosges FM. Et dans quelques instants, eh bien, c'est Étienne Dao, Justin Timberlake et D6 qui arrivent rien que pour vous, juste après les bonnes idées Vosges FM.
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0: Bienvenue dans les bonnes idées Vosges FM. Aujourd'hui, on s'adresse aux gourmands, mais pas que. Direction Sertilleux pour la deuxième édition de la fête du miel ce jeudi. Et pour en parler, nous sommes avec Benjamin Pagnon, maire de Sertilleux. Bonjour.
2: Bonjour.
0: Alors, avant de commencer, justement, est-ce que vous pouvez nous présenter un peu la fête du miel ?
2: Alors, pour cette deuxième édition de la fête du miel, qui se déroulera donc le 14 mai, le jeudi de l'Ascension à Sertilleux, nous avons fusionné la brocante et la fête du miel pour maximiser les présences et fédérer le plus possible. Nous allons également ouvrir les portes des églises et des monuments historiques pour le côté médiéval et l'histoire du village qui présente également la toile miraculeuse de Sertilleux et beaucoup d'animations pour les enfants.
0: Et alors justement, ces animations pour les enfants, est-ce que vous pouvez nous en citer quelques-unes ?
2: Effectivement, nous avons un atelier maquillage, un atelier jeu en bois et une diffusion en plein air d'un documentaire sur les abeilles avec des dessins animés, etc. Et également des balades en poney.
0: Et alors, qu'est-ce qu'on va retrouver sur place sur la fête du miel ? On va retrouver une brocante, mais il va y avoir aussi des exposants.
2: C'est ça, il y aura un peu de tout. On a ouvert les inscriptions, donc on a aussi bien un forgeron, fruits et légumes, bien sûr les apiculteurs qui présenteront tout type de miel. On aura du safran par exemple, on aura également des conférences avec la présence du GDS, groupement de défense sanitaire pour la lutte du frelon asiatique. C'est un combat qu'on veut tous mener aussi, étant moi-même apiculteur amateur.
0: Et puis cette année, il y aura des invités, des personnalités qu'on a pu voir à la télévision.
2: Exactement, des personnalités, donc de l'amour dans le pré, et certains candidats. Donc, ils seront au minimum 4. Donc, j'ai pris les candidats de l'amour dans le pré du Grand Quart Nord-Est, notamment les Vosgiens, Stéphane et Nejla, de la saison 29, qui nous feront qui nous fournissent la viande pour cuire et que vous pourrez déguster sur place. Donc, tout ce qui est saucisses, steaks, etc., seront donc fournis par eux-mêmes. Ça, c'est un cercle vertueux.
0: Et puis, vous en parliez, il y aura une brocante également lors de la fête du miel. Et alors, ça fera combien d'exposants ?
2: Ah, je pense que tout réuni, on serait aux alentours, pas loin d'une centaine quand même.
0: Et pour terminer, Benjamin Pagnon, si nos auditeurs souhaitent venir à la fête du miel, comment est-ce qu'ils peuvent faire ?
2: Eh bien, simplement, on est à proximité de Neufchâteau, sur l'axe de Vittel. Et d'ailleurs, on cherche encore quelques exposants. N'hésitez pas à nous contacter à la mairie de Sertilleux les mardis et les vendredis.
0: Eh bien, on vous donne donc rendez-vous ce jeudi pour la deuxième édition de la fête du miel. Merci beaucoup, Benjamin Pagnon, maire de Sertilleux, d'avoir été avec nous sur Vosges FM.
2: Moi qui vous remercie.
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0: Le carton du moment, c'était D'ici sur Vosges FM et j'étais en train de penser à la maman de celui ou de celle qui va trouver la bonne réponse à l'énigme Vosges FM. Je suis sûre qu'elle sera trop contente, voire peut-être émue, parce que franchement, se faire offrir un diamant, c'est pas tous les jours. Et oui, un diamant d'un carat et d'une valeur de 1000 euros, c'est ce que vous gagnez si vous avez la bonne réponse à cette énigme. Et ce matin, je vous rappelle qu'on recherche une substance sucrée naturelle. J'ai des indices pour vous. Elle est produite par un insecte à partir du nectar des fleurs et une fête lui sera consacrée pour la mettre à l'honneur ce jeudi du côté de Sertilleux. Vous envoyez vos bonnes réponses sur nos réseaux sociaux. Il y a aussi WhatsApp qui fonctionne très bien au 07 82 99 82 99. Vous avez le temps de le faire, allez-y, c'est important. Pendant qu'on écoute Ouba Stank, Étienne Dao et Justin Timberlake sur Vosges FM.
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0: C'était Justin Wellington avec Aiko Aiko. C'est une chanson sur laquelle Marty, qui vous accompagne en fin d'après-midi, adore faire la Macarena. Voilà, c'était sur Vosges FM. Je dis ça, je dis rien. J'espère que vous êtes prêts parce qu'on poursuit dans quelques instants avec Corneille, Lionel Richie et Étienne Dao. C'est juste après votre agenda. C'est les bonnes idées Vosges FM.
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2: Le parc enchanté de Taon s'installe le week-end du 23 et du 24 mai. C'est la 6e édition de ce festival coloré et familial. Les artistes régionaux monteront sur scène pour animer la ville avec leurs chansons jeune public. Et en plus des concerts, des animations sont au programme, comme des ateliers chansons, mais aussi la découverte d'instruments de musique. Sur place, vous pourrez également vous restaurer. Le parc enchanté de Taon-les-Vosges, c'est du 23 au 24 mai.
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1: Il est 11h, merci d'écouter les Vosgez-vous et vous faites bien parce que Taylor Swift, Corneille et Lionel Richie arrivent juste après les infos avec Arnaud Pichet. Bonjour Arnaud.
2: Bonjour, bonjour à tous. Connaissez-vous les fraudes par usurpation de qualité? C'est des personnes mal intentionnées qui se font passer pour un gendarme, un électricien, un plombier et qui viennent chez vous pour vous dérober vos biens, une pratique bien connue des services de gendarmerie et de police. Le colonel Mourat du groupement de gendarmerie des Vosges nous explique d'ailleurs quels sont les bons gestes à adopter si vous pensez être victime de cette arnaque. Écoutez.
3: Si ce sont des gendarmes, par exemple, demandez-leur leur carte professionnelle. Ils doivent vous la présenter. En mission de service public, le gendarme doit être porteur de sa carte professionnelle avec une photo. Également, un gendarme ne viendra jamais chez vous si vous ne l'avez pas contacté pour signaler un cambriolage. Et c'est la même chose, je pense, pour les autres vols par ruse, vols par fausse qualité. Un agent de service des eaux, d'Enedis, ne vient pas comme ça à l'improviste. Il vous a contacté avant. Donc s'il n'y a pas eu de contact préalable, il faut se méfier et contacter votre gestionnaire de contrat pour savoir si c'est bien une personne de chez eux.
2: En cas de fraude ou de suspicion, n'hésitez pas à contacter le 17 et c'est en train de se multiplier dans les Vosges, donc parlez-en autour de vous. Trois chiens secourus à Ramonchamp, ce sont des voisins qui auraient contacté une association pour suspicion de maltraitance. Des bénévoles de la structure au nom des animaux sont donc intervenus dans cette maison pour les récupérer. Le pronostic vital de deux des trois chiens est engagé. Des soins vétérinaires vont être payés par l'association qui a lancé une cagnotte pour les aider. On capte mieux avec son téléphone mobile dans le secteur de Ban-sur-Meurthe depuis quelques jours puisque SFR a déployé un nouveau pylône qui est arrivé par élitreuillage. C'était assez impressionnant. À l'échelle du département, 12 sites sont actuellement en cours de déploiement par SFR. C'est dans le cadre d'un programme national piloté par l'État avec l'objectif de garantir un accès équitable aux services mobiles pour tous les citoyens. Au Duto, une transhumance est prévue ce jeudi. C'est férié, rappelons-le. Une transhumance pour les animaux de la ferme Pierra. Rendez-vous à 9h30 aux 50 routes du Haut Duto à Vagnier pour un démarrage de la montée vers 10h. Transhumance qui va faire à peu près 5 à 6 kilomètres. Il y a déjà plus d'une centaine de personnes annoncées. À Plombières-les-Bains, le festival Volkswagen VV se prépare. Ce sera les 24, 25 et 26 juillet. Les inscriptions ont commencé cette semaine. Ça y est, donc si vous avez un vieux van VV ou tout autre véhicule de la marque, une coccinelle par exemple, eh bien vous pouvez prendre votre place sur le site pour être au cœur du village. Plus d'infos sur les réseaux sociaux. Festival VV Plombières-les-Bains.

c'est un titre que j'ai toujours dans ma playlist perso. C'était Lionel Richie sur Vosges FM. C'est Julie, c'est les Vosges et vous. Et merci d'être là. Et sans transition, ben, on démarre cette nouvelle heure avec la météo. Ce matin, le soleil est là, parfois accompagné de petits nuages, mais il est quand même là. Pour les températures, on a entre 6 et 9 degrés. Cet après-midi, on profite encore un peu du soleil partout dans les Vosges. Il fera 11 degrés à Gérardmer, 12 à Remiremont et comptez 13 degrés aux alentours d'Épinal. Profitons-en parce que quand je regarde le temps prévu pour demain, bah je vous le dirai demain. On ne sait jamais, ça peut changer. Le programme de 7h, eh bien c'est la réponse à l'énigme Vosges FM qui vous permet de remporter un super cadeau pour la fête des mamans. 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C'est un diamant d'un carat d'une valeur de 1000 euros. Il vous reste quelques minutes pour jouer sur nos réseaux sociaux. Le temps qu'on écoute Black Eyed Peas, Taylor Swift, eh bien c'est juste après Mabel sur Vosges FM.

0: sauter de plaisir avec Corneille sur Vosges FM. 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Vous avez le temps là de vous inscrire pendant qu'on écoute les Black Eyed Peas de Rembrandt et Taylor Swift sur Vosges FM.
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C'était Imagine Dragons sur vos GFM et comme je sais que vous avez envie de savoir si vous pouvez remporter le cadeau parfait pour la fête des mères, eh ben je vous donne la réponse à l'énigme vos GFM parce que oui, un diamant d'un carat est d'une valeur de 1000 euros, je pense que c'est le cadeau rêvé pour toutes les mamans. Et il se trouve que ce cadeau éternel, eh bien on le trouve à la bijouterie Lorade et Frédéric Brabant, c'est un maître artisan d'art, bijoutier, joaillier. Alors avant d'y aller, on vérifie vos réponses. Ce matin, on cherchait une substance sucrée naturelle produite par un insecte à partir du nectar des fleurs et une fête lui sera consacrée ce jeudi à Sertilleux. C'était bien sûr le miel. Et on peut dire bravo à Raphaël Delamarche et à tous ceux qui ont trouvé. Je croise les doigts pour vous et maintenant que vous êtes soulagés, on va pouvoir profiter ensemble de Charlotte Cardin et Jean-Jacques Goldman. C'est juste après les

0: C'était Monsieur Jean-Jacques Goldman sur Vosges FM. Et j'en profite pour passer le bonjour à Johanna de Saint-Dié-des-Vosges qui adore ce titre. Et si vous aussi d'ailleurs vous avez envie d'écouter un titre en particulier, bah faites-le nous savoir via les réseaux sociaux ou sur WhatsApp au 07 82 99 82 99. Vous avez aussi le site internet bien sûr, hein, vosgesfm.fr, le meilleur site des Vosges parce qu'il regroupe tout l'univers de notre radio. Vous avez des reportages, des bonnes idées, les émissions, il y a tout ce que vous aimez parce qu'on est là pour vous faire plaisir. Et je continue de vous le prouver maintenant avec vos artistes préférés, Scorpion, Trio et Charlotte Cardin arrivent sur Vosges FM.
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6: 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Optez pour un pot plus grand. Mais attention, certains végétaux préfèrent être à l'étroit, comme les succulentes et les orchidées. N'oubliez pas, le fond du pot doit être troué. Vous pourrez le garnir d'une couche de gravier ou de billes d'argile pour le drainage. Votre plante a sûrement épuiser son substrat également. Il est donc important de le changer. Terreau universel, horticole ou terre de bruyère, choisissez le terreau adapté à votre plante.
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0: C'était Charlotte Cardin sur Vosges FM. J'adore sa voix. Merci d'écouter Vosgez-vous. Et vous n'allez pas être déçus d'être là puisque The Weeknd, Scorpio et Trio arrivent juste après les bonnes idées Vosges FM.
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2: Tous derrière les footballeurs finaliens ce samedi. Le SAS d'Épinal reçoit le US Chantilly après une victoire en août dernier. Les joueurs d'Épinal comptent bien s'imposer une nouvelle fois pour grappiller des points précieux pour la dernière journée de championnat. Actuellement 9e de National 2, le SAS vise à remonter au classement. Le match SAS Épinal Chantilly se joue ce samedi à 18h au stade de la Colombière à Épinal. Prenez vos billets sur billetterie-sas-ticketchainer.com.
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1: 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Il est midi, c'est les Vosges et vous, c'est Julie et je suis bien entourée parce que Angèle, Brooke Fraser et Katsai arrivent juste après les infos avec Gaëlle Valmont. Bonjour Gaëlle.
2: Bonjour, bonjour à toutes et tous. Les dernières informations du ministère de la Santé sur l'antivirus en France attendues cet après-midi. Un point sur la situation est prévu à 16h45. Une réunion interministérielle a déjà eu lieu ce matin à Matignon après l'annonce hier du renforcement des mesures d'isolement pour les cas contacts français. Les 22 personnes concernées commencent à être placées en quarantaine à l'hôpital. Et la Française testée positive à l'antivirus après son rapatriement, elle est toujours en réanimation. Son état est stable. Et ce matin, l'Organisation mondiale de la santé rappelle que d'autres cas pourraient être détectés dans les semaines à venir. Le patron de l'OMS dit espérer que les pays suivront les conseils et les recommandations pour lutter contre l'épidémie. 23 nationalités différentes étaient à bord du bateau de croisière foyer de l'antivirus. Dans l'actualité également, cette réunion internationale consacrée au détroit d'Ormuz, présidée par la France et le Royaume-Uni. Elle se tient en visioconférence avec les ministres de la Défense pour sécuriser le détroit et garantir la liberté de circulation. De son côté, la marine iranienne assure avoir repoussé un navire de guerre américain qui avait l'intention de transiter par le détroit d'Ormuz. Et concernant le prix des carburants en France, fortement impacté par ce blocus maritime, de nouvelles aides du gouvernement sont attendues cette semaine. Le ministre de l'économie, Roland Lescure, a déjà annoncé hier l'élargissement du prêt flash carburant au secteur du BTP. La première montée des marches à suivre ce soir avant la cérémonie d'ouverture du Festival de Cannes, c'est l'actrice Aïs Haïdara, la maîtresse de cérémonie de cette 79e édition. Et c'est le film La Vénus électrique de Pierre Salvadori qui sera projeté en ouverture et hors compétition. Il sort aussi en salle ce soir en France. Enfin, pas de fan zone, mais une retransmission au Parc des Princes. C'est ce qui s'organise pour la finale de Ligue des Champions du PSG face à Arsenal. Comme l'an dernier, le club va installer des écrans géants dans le stade parisien le 30 mai prochain. Il doit aussi donner des précisions sur la billetterie ce jeudi. C'est la fin de ce flash. Bonne journée. Thank you.

0: Ce classique, j'en perds mes mots, de Scorpion sur Vosges FM. Dans quelques instants, on ne relâche rien avec Jérémy Frérot, les Cardigans et The Weeknd. Ils sont prévus rien que pour vous, juste après les bonnes idées Vosges FM.
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2: Fans de musique, mais surtout de films, eh bien rendez-vous ce dimanche à Jessé. L'Orchestre d'Harmonie de Golbey vous propose un concert de printemps autour des musiques de films. Des mélodies mythiques, les meilleurs moments d'émotion du 7e art et de l'aventure, tout est réuni pour vous faire vivre un moment unique. Les musiciens sauront vous captiver en live. Le concert de printemps de l'Orchestre d'Harmonie de Golbey, c'est ce dimanche à 17h à la salle polyvalente de Jessé.
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0: Ce titre, il donne trop envie de sourire. C'était Brooke Fazer sur Vosges FM. Et vous savez qu'avant les Vosges et vous qui démarrent à 9h, il y a une autre émission qui est très sympa. C'est le Morning Vosges FM. 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Ils ont des cadeaux pour vous et aussi des infos hyper cool qui font parler. 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À votre avis, c'est quoi? Eh bien, c'est compter les jours avant les congés d'été. Bah, je vous laisse compter pendant qu'on écoute Barry White, les Cardigans ou encore Angèle sur Vosges FM.
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0: C'était Jérémy Frérot sur Vosges FM et votre journée va se poursuivre avec Nico. Moi, je vous souhaite bon appétit et je vous invite à rester à l'écoute parce que j'ai regardé le programme et c'est Coldplay, Rihanna et Barry White. Ils arrivent juste après les infos. C'est avec Arnaud Pichet. Bonjour Arnaud.
1: Bonjour, bonjour à tous. L'association Randonnette de Vosges cherche des bénévoles pour évacuer une décharge de 700 pneus. C'est à Cornimont, sur un terrain privé. Des pneus agricoles et de camions qui ont été entassés au fil des ans, voire plusieurs dizaines d'années. L'association a obtenu l'accord du propriétaire du terrain pour intervenir. Des bénévoles vont rassembler et empiler les pneus avant qu'ils ne soient évacués par une entreprise lyonnaise pour y être recyclés. Alors même une heure de bénévoles à une demi-journée sera une aide précieuse pour l'association pour nettoyer cette décharge. Le repas du midi peut être offert. Vous avez toutes les informations sur la page Facebook Randonnette Haute-Vosges. On va à Ramonchamp maintenant, où trois chiens ont été secourus. Ce sont des voisins qui ont contacté une association pour suspicion de maltraitance. Des bénévoles de la structure au nom des animaux sont donc intervenus dans cette maison pour les récupérer. Eh bien, il était temps. Le pronostic vital de deux des trois chiens est engagé. Des soins vétérinaires vont être payés par l'association qui a lancé une cagnotte pour les aider. Au haut du taux, une transhumance est prévue ce jeudi. C'est férié, rappelons-le, pour les animaux de la ferme Pierra. Rendez-vous à 9h30 au 50, route du haut du taux à Vanier pour un démarrage de la montée vers 10h à peu près. Une transhumance qui fait entre 5 et 6 km. Il y a déjà plus d'une centaine de personnes annoncées. On peut manger un des meilleurs sandwichs de France chez nous, dans les Vosges. C'est la Confédération nationale de la boulangerie qui a organisé le concours du meilleur sandwich de France. Eh bien, Bertrand Glore, de chez M&B à Chaumousey, a obtenu la deuxième place au niveau national. Une idée de sortie avec la 36e semaine des arts dans la haute vallée de la Meurthe. 10 communes participantes, expo, concert, animation pendant 4 jours. Concert par exemple demain soir à Plainfin, jeudi à Saint-Léonard, vendredi à Tintru, samedi à Saulcy-sur-Meurthe. Il y a même un trek proposé pour découvrir la route des arts puisqu'il y a plein d'expos à découvrir. Saint-Léonard-Expression.fr pour avoir le détail.
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1: Pour la météo sur les Vosges, le temps reste calme cet après-midi avec du soleil, quelques nuages, un temps qui reste sec a priori. Pour les températures, on a du 12-13 degrés là en ce moment sous abri. Demain, pour mercredi, ça s'annonce encore sec et mitigé avec des températures pas très hautes. Ce sera à peu près comme aujourd'hui. Pour le reste de la semaine, ça s'annonce maussade. À partir de jeudi, retour de la pluie qui va nous accompagner tout au long de ce week-end. Et même dimanche, on pourrait avoir quelques flocons sur les plus hauts sommets vosgiens.

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1: Avec Rihanna, Épinal et dans tout le secteur, ravi d'être avec vous dans cette journée de mardi. Et un mardi qui sonne bientôt week-end. Bah oui, ça se rapproche hein, très vite. Avec le week-end de prolongé pour certains, avec le jeudi de l'ascension, Vosges FM avec un diamant à gagner cette semaine. On est comme ça, nous, à l'occasion de la fête des mères hein, qui se rapproche. On y pense très fort sur Vosges FM, je vous en dis plus dans quelques minutes. Vosges FM, la radio qui vous passe le moins de pub. Avec David Guetta, avec Teddy Swimton, Zone High aussi, Train et Coldplay, fans avant 13h sur Vosges FM.
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1: Il est 13h, c'est moi, j'ai fait un et finalement dans tout le secteur. J'ai pour vous Miley Cyrus, le groupe Superbus, et dans cette nouvelle heure, Freya Ridings avec Castles.

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1: À l'affiche cette semaine au Ciné-Palace à Épinal, le diable s'habille en Prada 2. Près de 20 ans après, Meryl Streep et ses copines reprennent leur rôle emblématique et nous replongent dans l'univers impitoyable et glamour du magazine Runway et des rues new-yorkaises où l'élégance est une arme redoutable. Sinon, en famille, vous avez aussi le film d'animation Elfie et les Super Elfkins. Et pour ceux qui n'ont pas encore vu le portrait de Michael Jackson au cinéma, il est toujours à l'affiche au Ciné-Palace à Épinal.
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1: Miley Cyrus sur Vosges FM, on pense déjà à la fête des mères avec un énorme cadeau encore à gagner chez nous. Cette semaine sur Vosges FM, un diamant d'un carat d'une valeur de 1000 euros à monter en bague, en pendentif avec la bijouterie Laura des Frédéric Brabant, un maître artisan d'art, bijoutier, joaillier. On reste ensemble, c'est Vosges FM. Vous jouez après 16h et puis d'abord, Vosges FM, la radio qui vous passe le moins de pubs avec Calo, Calogero, Taylor Swift et puis ne ratez pas Julien Doré, très coco câline dans cette journée sur Vosges FM.
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1: On sait le faire dans les Vosges, la rubrique qui vous fait découvrir le savoir-faire local. Elle a créé sa marque de vêtements qui s'appelle Elezig. C'est Cindy. Bonjour Cindy.
2: Bonjour Rémi.
1: Vous avez créé cette marque. Déjà, ça veut dire quoi ?
2: Elezig à l'envers, ça veut dire Gisèle. Gisèle, c'est mon deuxième prénom et c'est le prénom d'une de mes grand-mères que je n'ai malheureusement pas connue. Donc je voulais, à travers ma marque, lui rendre hommage.
1: C'est un bel hommage. Cette marque, vous avez créé à un moment de votre vie où vous vouliez suivre votre voie. Pourquoi ?
2: Exactement. Le confinement m'a aidé à revoir mon mode de consommation et je voulais trouver quelque chose qui était beaucoup plus en adéquation avec mes valeurs. C'est pour ça que j'ai décidé de quitter donc le monde du salariat pour me lancer dans l'entrepreneuriat.
1: Il y a un souhait de votre part d'affirmer ce que les femmes sont vraiment.
2: Oui, aussi loin que je m'en souvienne, je n'ai jamais réellement eu confiance en moi. Donc je voulais, à travers ma marque, aider les femmes comme moi qui n'ont malheureusement pas confiance en elles grâce à une mode colorée, intemporelle et élégante.
1: J'allais y venir, c'est vraiment très coloré, c'est très beau.
2: Oui, je pense qu'on s'habille beaucoup trop avec des couleurs sombres et pour moi, c'était vraiment important de mettre de la couleur dans nos vies.
1: Il y a quoi ? Il y a des chemisiers, il y a des jupes ?
2: Oui, un petit peu l'ensemble du vestiaire féminin. On a aussi bien donc des bas comme des jupes ou des pantalons et des hauts comme des chemisiers, des blouses, des sweats.
1: C'est une marque responsable puisque 95% des modèles sont confectionnés à partir de matières déjà existantes.
2: Exactement, je me fournis auprès de grandes maisons de couture qui mettent à disposition leur stock dormant, donc principalement des marques comme Louis Vuitton, Dior ou encore Chloé.
1: Vous récupérez le tissu et à partir de là, vous allez créer vos propres vêtements ?
2: Exactement. Donc je rachète ces fins de rouleaux de tissu et grâce à ces invendus, je leur donne une seconde vie en les valorisant et en créant de nouveaux vêtements à partir de ces matières très nobles.
1: Donc à partir de 95%, les 5% restants ?
2: Les 5% restants, ce sont des matières naturelles, donc principalement du coton. Ou alors on peut avoir du bambou aussi.
1: En plus d'être beau, la qualité est là, vraiment des vêtements qui sont faits pour durer, Cindy.
2: Oui, exactement. Je voulais vraiment me positionner en rupture avec la fast fashion en proposant une mode durable et un vêtement qu'on met plus d'une saison et vraiment qu'on garde le plus longtemps possible.
1: Cindy, vous êtes située à Éloy. Pourquoi Éloy ?
2: Éloy parce que on est dans très très proche de la forêt et quelque chose qui est très important pour moi.
1: Ça permet de vous ressourcer et d'avoir cette inspiration pour créer vos vêtements ?
2: Oui, exactement. Je suis vraiment quelqu'un qui adore la nature et qui me sent vraiment pleine d'énergie quand je me balade en forêt. Et j'avais vraiment à cœur d'être proche de la forêt pour pouvoir trouver l'inspiration nécessaire pour créer mes vêtements.
1: Une très belle collection de très beaux vêtements. Allez-vous aussi sur le site elezig.fr. Cindy, la créatrice, était avec nous aujourd'hui dans nos studios. Merci Cindy.
2: Merci Rémi.
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2: Un rendez-vous qui va démarrer dans quelques jours, les Imaginales d'Épinal qui seront de retour pour une 25e édition. Ça va démarrer le 28 mai jusqu'au 31 avec l'Espace Cour qui va se transformer en une immense foire aux livres et aux fantastiques. J'adore. Rendez-vous donc du 28 au 31 mai. Vosges FM, la radio qui vous passe le moins de pubs. Je vous emmène déjà rejoindre 14h avec les Midnight Hall. Il y aura aussi Amir et puis Ed Sheeran avec Caméra que j'adore toujours autant. Ça arrive très vite sur Vosges FM.
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2: Le parc enchanté de Taon s'installe le week-end du 23 et du 24 mai. C'est la 6e édition de ce festival coloré et familial. Les artistes régionaux monteront sur scène pour animer la ville avec leurs chansons jeune public. Et en plus des concerts, des animations sont au programme, comme des ateliers chansons, mais aussi la découverte d'instruments de musique. Sur place, vous pourrez également vous restaurer. Le parc enchanté de Taon-les-Vosges, c'est du 23 au 24 mai.
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1: Il est déjà 14h, Vosges FM à Épinal et dans tout le secteur avec Joe, Gérald de Palmas et Aloé Black tout de suite avec The Man sur Vosges FM.

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1: Tous derrière les footballeurs finaliens ce samedi. Le SAS d'Épinal reçoit le US Chantilly après une victoire en août dernier. Les joueurs d'Épinal comptent bien s'imposer une nouvelle fois pour grappiller des points précieux pour la dernière journée de championnat. Actuellement 9e de National 2, le SAS vise à remonter au classement. Le match SAS Épinal-Chantilly se joue ce samedi à 18h au stade de la Colombière à Épinal. Prenez vos billets sur billetterie-sas-ticketchainer.com.
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1: C'était Joe sur Vosges FM. Petit week-end prolongé qui s'annonce. Il va falloir en profiter. Dans ces cas-là, vous gagnez 500 euros cash hein, demain matin sur Vosges FM en jouant au Décalocoui. 500 euros cash, c'est quand même juste énorme. Et c'est comme ça, en plus de ça, tous les matins sur Vosges FM, vous répondez à des petites questions en décalé en vous amusant et le tour est joué. Vous restez là, Vosges FM, la radio qui vous passe le moins de pub. Il y a George Michael, pas loin. Somber 12 to 12 et puis Foster the People. C'est la suite hein, dans cet après-midi sur Vosges FM.
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0: composée d'un disque rouge et d'un rectangle vert. Vous atteindrez le carrefour de la Croix Claudée pour traverser la forêt Jérômoise pendant quelques kilomètres avant de rejoindre les pâturages Bressot et profiter de la vue sur la vallée de la Bresse et une partie des crêtes vosgiennes. Vous apercevrez aussi la roche des Bioquets. Après avoir passé la piste de téléski, vous rejoindrez la tête du Grouvelin avec une vue sur la ligne bleue des Vosges.
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1: Idée de sortie pour ce week-end à Vincennes avec l'occasion de découvrir le musée d'art militaire avec une centaine de mannequins qui sont mis en scène pour recréer les moments marquants de l'histoire. Rendez-vous à vivre en famille. Hein. C'est 5 € pour les adultes et c'est gratuit pour les moins de 12 ans. Faut pas s'en priver. 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Hein, déjà pour aller rejoindre 15h dans cet après-midi avec Ravine Lenny, Love Me Not, il y aura aussi Like Kili, la rencontre Lady Gaga et Bruno Mars sur Vosges FM.
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1: Fan de musique, mais surtout de films, eh bien rendez-vous ce dimanche à HEC. L'Orchestre d'Harmonie de Golbey vous propose un concert de printemps autour des musiques de films. Des mélodies mythiques, les meilleurs moments d'émotion du 7e art et de l'aventure, tout est réuni pour vous faire vivre un moment unique. Les musiciens sauront vous captiver en live. Le concert de printemps de l'Orchestre d'Harmonie de Golbey, c'est ce dimanche à 17h à la salle polyvalente de Jessé.
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1: 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La prime continue avec Tamim Bala, Marine avec Cœur Maladroit et Alex Burnander. 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
1: Direction Vincennes ce week-end, c'est l'occasion de découvrir le musée d'art militaire. Une centaine de mannequins sont mis en scène pour recréer les moments marquants de l'histoire. Des reconstitutions de tranchées ou encore des objets de guerre du XXe siècle sont exposés. Une immersion totale dans le passé. Une visite ludique vous attend ce dimanche au musée d'art militaire de Vincennes. Le tarif est de 5 euros pour les adultes et bien évidemment, c'est gratuit pour les enfants de moins de 12 ans.
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1: Avec Tami Impala et Dracula, Charlotte nous écoute au boulot. Elle est à Épinal en ce moment, mais elle a déjà la tête dans ses petits rêves avec le week-end qui se rapproche. Elle va en profiter jusqu'au bout et entièrement, jeudi, vendredi, samedi, dimanche. C'est peut-être votre cas. Donc c'est quasiment déjà la fin de la semaine. Dans ce mardi après-midi, Vosges FM, la radio qui vous passe le moins de pub. La suite, les Simple Minds. Pierre Garnier avec l'horizon et sa nouvelle coupe de cheveux. Ne ratez pas non plus Katy Perry très vite sur Vosges FM.
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1: À bientôt 16h, la prime continue. Hein. Vous écoutez Vosges FM, dès 16h, vous jouez avec nous. Cette semaine, on pense à la fête des mamans qui va arriver très vite avec un superbe diamant d'un carat d'une valeur de 1000 euros à gagner avec la bijouterie Laura des Frédéric Brabant, maître artisan d'art bijoutier joaillier. Pour jouer, c'est juste après 16h avec Marty et le vrai ou faux. Et puis la suite dans cette fin d'heure, Tracy Chapman, Vianney, Je m'en vais, et puis Taylor Swift, futur marié avec Opalite sur Vosges FM.
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0: carton après Meryl Streep et ses copines reprennent leur rôle emblématique et nous replongent dans l'univers impitoyable et glamour du magazine Runway et des rues new-yorkaises où l'élégance est une arme redoutable. Sinon, en famille, vous avez aussi le film d'animation Elfie et les Super Elfkins. Et pour ceux qui n'ont pas encore vu le portrait de Michael Jackson au cinéma, il est toujours à l'affiche au Ciné-Palace à Épinal.
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2: Vosges FM, il est 16h, en ce mardi après-midi, on va écouter Calogero dans un instant, Lenny Kravitz aussi tout à l'heure, et avant le groupe Genesis. Vosges FM. Rendez-vous avec Léa Andréone sur Vosges FM.

0: Vosges FM avec le groupe de Phil Collins, Genesis, cet après-midi. Vosges, j'espère que tout le monde va bien. Bon, c'est déjà mardi après-midi. Je me permets pour une fois de dire déjà mardi, parce que si jamais vous faites le pont, eh ben demain, ce sera déjà votre dernier jour travaillé de la semaine. Bon, en tout cas les amis, même si vous travaillez vendredi, si vous êtes de retour au bureau, sachez que Vosges FM et les artistes seront là pour vous accompagner, notamment grâce à l'application Vosges FM. Vous la téléchargez, c'est gratuit, c'est dispo sur les smartphones. Nous, on va écouter dans un instant Lenny Kravitz, Lady Gaga, mais aussi Calogero. On aura également l'occasion d'avoir une bonne idée Vosges FM et on s'adressera aujourd'hui aux gourmands dans les bonnes idées Vosges FM. Et pour ça, on partira en plaine. On parlera de miel aujourd'hui.
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0: Vosges FM, cet après-midi on profite d'écouter vos artistes avec toujours moins de pub ici. Rendez-vous dans un instant avec Police, Lady Gaga et Lenny Kravitz. Et tout d'abord, pour les bonnes idées Vosges FM, on part en plaine pour parler de la fête du miel ce jeudi.
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2: Bienvenue dans les bonnes idées Vosges FM. Aujourd'hui, on s'adresse aux gourmands, mais pas que. Direction Certilleux pour la deuxième édition de la fête du miel ce jeudi. Et pour en parler, nous sommes avec Benjamin Pagnon, maire de Certilleux. Bonjour.
3: Bonjour.
2: Alors, avant de commencer, justement, est-ce que vous pouvez nous présenter un peu la fête du miel ?
3: Alors, pour cette deuxième édition de la fête du miel qui se déroulera donc le 14 mai, le jeudi de l'Ascension à Certilleux, nous avons fusionné la brocante et la fête du miel pour maximiser les présences et fédérer le plus possible. Nous allons également ouvrir les portes des églises et des monuments historiques pour le côté médiéval et l'histoire du village qui présente également la toile miraculeuse de Certilleux et beaucoup d'animations pour les enfants.
2: Et alors justement, ces animations pour les enfants, est-ce que vous pouvez nous en citer quelques-unes ?
3: Effectivement, nous avons un atelier maquillage, un atelier jeu en bois et une diffusion en plein air d'un documentaire sur les abeilles avec des dessins animés, etc. Et également des balades en poney.
2: Et alors, qu'est-ce qu'on va retrouver sur place sur la fête du miel ? On va retrouver une brocante, mais il va y avoir aussi des exposants.
3: C'est ça, il y aura un peu de tout. On a ouvert les inscriptions, donc on a aussi bien un forgeron, fruits et légumes, bien sûr les apiculteurs qui présenteront tout type de miel. On aura du safran par exemple, on aura également des conférences avec la présence du GDS, groupement de défense sanitaire pour la lutte du frelon asiatique. C'est un combat qu'on veut tous mener aussi, étant moi-même apiculteur amateur.
2: Et puis cette année, il y aura des invités, des personnalités qu'on a pu voir à la télévision.
3: Exactement, des personnalités. Donc de l'amour est dans le pré, et certains candidats. Donc ils seront au minimum 4. Donc j'ai pris les candidats de l'amour est dans le pré du Grand Quart Nord-Est, notamment les Vosgiens, Stéphane et Nejla, de la saison 29 qui nous feront qui nous fournissent la viande pour cuire et que vous pourrez déguster sur place. Donc tout ce qui est saucisses, steak, etc. seront donc fournis par eux-mêmes. Comme ça, c'est un cercle vertueux.
2: Et puis vous en parliez, il y aura une brocante également lors de la fête du miel. Et alors ça fera combien d'exposants ?
3: Ah, je pense que tout réuni, on serait aux alentours pas loin d'une centaine quand même.
2: Et pour terminer, Benjamin Pagnon, si nos auditeurs souhaitent venir à la fête du miel, comment est-ce qu'ils peuvent faire ?
3: Eh bien, simplement, on est à proximité de Neufchâteau, sur l'axe de Vittel. Et d'ailleurs, on cherche encore quelques exposants. N'hésitez pas à nous contacter à la mairie de Certilleux les mardis et les vendredis.
2: Eh bien, on vous donne donc rendez-vous ce jeudi pour la deuxième édition de la fête du miel. Merci beaucoup, Benjamin Pagnon, maire de Certilleux, d'avoir été avec nous sur Vosges FM.
3: Moi qui vous remercie.
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Dans toutes les Vosges, cet après-midi, Lady Gaga pour vous accompagner. 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

0: Nombreux classiques Vosges FM que vous pouvez retrouver chez nous tout au long de la journée. C'était Ken Sten Losing You. Avant 17h, le retour de l'actu 100% vosgienne. On écoutera notamment les Bébés Brunes, tout à l'heure aussi les Black Eyed Peas. En attendant, c'est le bloc-notes Vosges FM.
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2: Ça se rapproche à grands pas, les Imaginales d'Épinal sont de retour pour une 25e édition. Du 28 au 31 mai, l'espace course se transforme en une immense foire aux livres et aux fantastiques. Le thème de cette année, Alter Ego. Et plus de 200 invités seront présents, entre auteurs, illustrateurs ou encore artistes, vous aurez le choix. Les Imaginales, c'est du 28 au 31 mai à Épinal. Toute la programmation est à retrouver sur le site internet imaginales.fr.
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1: Vosges FM, il est 17h et pour cette fin d'après-midi, on va jouer ensemble dans un instant pour offrir un super cadeau pour la fête des mères. On prépare ça sur Vosges FM. On écoutera Elton John, les Black Eyed Peas et la génération 80 d'INXS également. Et à 17h, Arnaud Pichet pour l'actu vosgienne. Bonsoir Arnaud.
2: Bonsoir, bonsoir à tous. On commence avec cette pollution de la Vologne constatée il y a quelques jours. Ça s'est passé à Xonrue, chez un particulier. Un barrage filtrant a été mis en place. La gendarmerie a ouvert les constatations et enquête d'usage. Apparemment, aucun poisson n'a été touché. Ça serait une pollution au fioul. L'association Randonnette Hautes-Vosges cherche des bénévoles pour évacuer une décharge de 700 pneus à Cornimon, c'est sur un terrain privé. Ça aura lieu début juin. Alors, des pneus agricoles, des pneus de camion qui ont été entassés au fil des années, voire même des décennies. L'association a obtenu l'accord du propriétaire du terrain pour intervenir. Les bénévoles vont rassembler et empiler les pneus avant qu'ils ne soient évacués par une entreprise lyonnaise pour être recyclés. Vous pouvez y aller, c'est les 5 et 6 juin, même une heure, deux heures de bénévolat sera une aide précieuse pour nettoyer cette décharge. Le repas du midi peut être offert. Vous avez toutes les infos sur la page Facebook Randonnette Hautes-Vosges, structure qu'on vous conseille de suivre d'ailleurs. Au Duto, une transhumance est prévue jeudi. C'est férié jeudi pour les animaux de la ferme Pierra. Rendez-vous à 9h30, 50, route du Haut-du-To à Vanier pour un démarrage de la montée vers 10h à peu près. La transhumance, c'est 5 à 6 km. Il y a déjà plus d'une centaine de personnes annoncées. Une idée de sortie avec la 36e semaine des arts dans la Haute-Vallée de la Meurthe. 10 communes participantes. Des expos, des concerts, des animations pendant 4 jours. Ça commence demain. Concert par exemple, demain soir à Plainfin, jeudi à Saint-Léonard, vendredi à Tintru, samedi à Saulcy-sur-Meurthe. Il y a même un trek proposé pour découvrir la route des arts, puisqu'il y a plein d'expos à découvrir également. Saint-Léonard-expression.fr pour avoir le détail. Et puis tiens, il y a à Plombières-les-Bains un événement qui se prépare. C'est prévu pour les 24, 25 et 26 juillet, le festival Volkswagen VV. Eh bien, les inscriptions ont commencé cette semaine. Alors, si vous avez un vieux van VV ou une Cox ou tout autre véhicule de la marque, vous pouvez prendre votre place sur le site pour être au cœur du village. Plus d'infos sur les réseaux sociaux. Festival VV Plombières-les-Bains.
1: Merci beaucoup Arnaud. Chaque fin d'après-midi, l'actualité vosgienne vous accompagne. Rendez-vous également sur nos réseaux sociaux. La page Facebook Radio Vosges FM peut, dans ces cas-là, vous servir aussi pour ne rien louper de l'actu de notre département. On va écouter INXS dans un instant, Elton John ou bien encore aussi les Black Eyed Peas. Et puis dans un instant, on joue ensemble. Le vrai faux Vosges FM, c'est bientôt la fête des mères. Et avec Vosges FM et une bijouterie du coin, on a tout prévu.

0: Vosges FM, avec les Black Eyed Peas pour cette fin d'après-midi, c'est l'heure de jouer.
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0: 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Je vous donne une nouvelle information du côté de Xertigny cette fois-ci. À vous de me dire si l'info que je vous partage maintenant est vraie ou fausse. 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Et pour voter, c'est bien sûr gratuit. 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Voici Ray, à vous in excess.

0: Vosges FM avec In Excess pour cette fin d'après-midi et vous venez jouer avec nous. Évidemment, le WhatsApp Vosges FM est là pour ça. 07 82 99 82 99. On approche de la fête des mamans. Bon, il y a encore le temps, hein. C'est dans deux week-ends. C'est pas celui-là, c'est le prochain. Mais on va s'y prendre avec un petit peu d'avance. 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Petite somme quand même, hein. 1000 euros, beau cadeau, c'est à gagner maintenant. Et c'est à vous de me dire si vrai ou faux, la semaine dernière à Certini, on a retrouvé dans la rivière du Cône 25 000 litres de lait. C'est à vous de me dire, vous avez peut-être entendu parler de cette histoire ou pas d'ailleurs si c'est faux. Eh ben vous votez, c'est parti, bonne chance. Vous avez une heure, hein, prenez votre temps, renseignez-vous. On va écouter Elton John et Dua Lipa dans quelques minutes sur Vosges FM. Les Innocents également et Mathieu Chédid, à ne pas louper.
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0: Elton John et Dua Lipa sur Vosges FM pour cette fin d'après-midi. On va croiser dans un instant Ed Sheeran, U2 et également les Daft Punk après la météo.
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0: Bon, je vous donne une petite tendance pour ce week-end prolongé qui s'annonce dans les Vosges. Ça sera pas fameux, très honnêtement. Pas mal de grisailles, ça pourrait devenir sympa peut-être à partir de samedi et dimanche. Mais sinon, pour mercredi, bon déjà demain, vous continuerez de travailler. Ce sera de la grisaille et un petit peu de pluie sur le département. Jeudi, ça sera encore un peu plus pluvieux. Vendredi, ça continuera. Côté température, demain matin, entre 4 et 5 degrés sur le département. Dans l'après-midi, 13 à 14 degrés. Petite baisse par la suite pour jeudi, vendredi. On ne devrait pas dépasser les 10 degrés sur notre département. Bon, on a connu des météos plus joyeuses, hein, quand même. Heureusement que les artistes à Vosges FM sont là pour vous accompagner. Ça peut vous aider à vous changer les idées. Avant d'écouter U2, voici les Daft Punk.
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0: Vosges FM, vous terminez cette journée avec nous. C'était YouTube à l'instant, classique incontournable.
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0: Vous restez là, bien sûr, à 18h, le retour de l'actualité 100% vosgienne avec Arnaud Pichet. On écoutera Oasis, Stromae aussi tout à l'heure. Et en attendant, je vous rappelle que nous sommes en train de jouer. 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Faut jouer avec nous. Faut nous dire si vrai ou faux, la semaine dernière, du côté de Xertini, environ 25 000 litres de lait on finit dans la rivière du Cône. Ceux qui sont actuellement en train de participer au vrai faux à Vosges FM pensent que c'est faux. Et vous, vous en pensez quoi? Rendez-vous sur la page Facebook Radio Vosges FM pour voter. Dans un instant, nous, on va écouter Prince. C'est assez serré, hein. Les gens qui votent faux, 52%, hein. Continuez de réfléchir. Et continuez de voter. C'est gratuit. Allez, Prince Kiss. Avant l'actualité vosgienne de 18h, à tout de suite.
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0: Vosges FM avec Héloïse, bientôt 18h, avant le retour de l'actu dans le département, on va écouter Prince et Taylor Swift derrière le bloc-notes Vosges FM.
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2: Le parc enchanté de Taon s'installe le week-end du 23 et du 24 mai. C'est la 6e édition de ce festival coloré et familial. Les artistes régionaux monteront sur scène pour animer la ville avec leurs chansons jeune public. Et en plus des concerts, des animations sont au programme comme des ateliers chansons, mais aussi la découverte d'instruments de musique. Sur place, vous pourrez également vous restaurer. Le parc enchanté de Taon-les-Vosges, c'est du 23 au 24 mai.
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1: Vosges FM, il est 18h et pour ce début de soirée, dans un instant sur Vosges FM, Shania Twain, également Jean-Jacques Goldman et le groupe Oasis. Avant cela, rendez-vous avec l'actualité vosgienne et Arnaud Pichet pour cela. Bonsoir Arnaud.
2: Bonsoir, bonsoir à tous. On commence avec cette pollution de la Vologne constatée il y a quelques jours. Ça s'est passé à Xonrue, chez un particulier. Un barrage filtrant a été mis en place. La gendarmerie a ouvert les constatations et enquête d'usage. Apparemment, aucun poisson n'a été touché. Ça serait une pollution au fioul. L'association Randonnette Hauts-de-Vosges cherche des bénévoles pour évacuer une décharge de 700 pneus à Cornimont, c'est sur un terrain privé. Ça aura lieu début juin. Alors, des pneus agricoles, des pneus de camion qui ont été entassés au fil des années, voire même des décennies. L'association a obtenu l'accord du propriétaire du terrain pour intervenir. Les bénévoles vont rassembler et empiler les pneus avant qu'ils ne soient évacués par une entreprise lyonnaise pour être recyclés. Vous pouvez y aller, c'est les 5 et 6 juin, même une heure, deux heures de bénévolat sera une aide précieuse pour nettoyer cette décharge. Le repas du midi peut être offert. Vous avez toutes les infos sur la page Facebook Randonnette Hauts-de-Vosges, structure qu'on vous conseille de suivre d'ailleurs. Au haut du taux, une transhumance est prévue jeudi. C'est férié jeudi pour les animaux de la ferme Pierra. Rendez-vous à 9h30, 50, route du haut du taux à Vanier pour un démarrage de la montée vers 10h à peu près. La transhumance, c'est 5 à 6 km. Il y a déjà plus d'une centaine de personnes annoncées. Une idée de sortie avec la 36e semaine des arts dans la haute vallée de la Meurthe. 10 communes participantes, des expos, des concerts, des animations pendant 4 jours. Ça commence demain. Concert par exemple, demain soir à Plainfin, jeudi à Saint-Léonard, vendredi à Tintru, samedi à Saulcy-sur-Meurthe. Il y a même un trek proposé pour découvrir la route des arts, puisqu'il y a plein d'expos à découvrir également. Saint-Léonard-expression.fr pour avoir le détail. Et puis tiens, il y a à Plombières-les-Bains un événement qui se prépare. C'est prévu pour les 24, 25 et 26 juillet, le festival Volkswagen VV. Eh bien, les inscriptions ont commencé cette semaine. Alors, si vous avez un vieux van VV ou une Cox ou tout autre véhicule de la marque, vous pouvez prendre votre place sur le site pour être au cœur du village. Plus d'infos sur les réseaux sociaux. Festival VV Plombières-les-Bains.
1: Merci beaucoup Arnaud. L'actualité vosgienne, c'est chaque soir sur Vosges FM et à tout moment aussi, je vous le rappelle, en podcast. Vous retrouvez ça sur la page Facebook Radio Vosges FM. Bon début de soirée avec Strong.

0: Stromae, ce soir avec Papa Outé, c'est sur Vosges FM.
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0: Il vous reste quelques minutes pour tenter votre chance, quelques minutes pour me dire si vrai ou faux. La semaine dernière à Xertini, à peu près 25 000 litres de lait ont fini dans la rivière du Cône. Vous êtes en train de voter. Alors, petit revirement de situation. Jusqu'ici, vous étiez en train de privilégier le faux. Et finalement, vous partez sur le vrai. 64% des votants. Et vous, qu'en pensez-vous? Vrai ou faux? 25 000 litres de lait ont fini dans la rivière du Cône il y a quelques jours à Xertini. Je vous demande de voter ce soir pour tenter de gagner le cadeau événement pour la fête des mères avec la bijouterie Laura des Frédéric Brabant. 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Ça se passe encore pendant quelques minutes sur la page Facebook Radio Vosges FM. Avant de vous dévoiler la réponse, on va écouter Shakira

0: ne l'entend pas sur les autres radios. C'est devenu un classique Vosges FM, Crowd House, Dream It's Over, rien que pour vous ce soir. On était en train de recomptabiliser vos votes sur le WhatsApp Vosges FM, également sur la page Facebook. Alors, sachez que vous étiez plus nombreux à voter vrai ce soir à propos de cette info. Dans le vrai faux, je vous expliquais que la semaine dernière à Xertini, 25 000 litres de lait environ avaient fini dans la rivière du Cône. Eh bien, c'était vrai, oui. Alors, un incident, bien sûr, aurait été causé par la rupture d'une canalisation lors de la vidange d'une citerne. Le cours d'eau s'est du coup retrouvé entièrement blanchi par le lait. Voilà, c'était il y a quelques jours à Xertini. Vous aviez peut-être eu vent de cette information. Dans un instant, Shania Twain. Vosges FM, c'est également ce soir 3 cafés gourmands. Jean-Jacques Goldman et la météo de demain dans un instant.
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0: avec Clara Luciani. Dans un instant, on écoute Jean-Jacques Goldman, mais d'abord la météo de demain.
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0: Après la petite accalmie hein, d'aujourd'hui dans les Vosges, même si dans certains coins c'est resté quand même pas mal nuageux, eh bien sachez que demain on va remettre la tête pleinement dans les nuages, avec aussi de la pluie de prévu, et ça devrait se prolonger malheureusement pour jeudi, vendredi et potentiellement aussi tout ce week-end. On vous en reparlera sur Vosges FM. Côté température pour demain matin, une moyenne de 3 petits degrés attendus sur le département. Dans l'après-midi, alors côté massif, on ne dépassera pas les 10 degrés. Et puis sur le reste de notre département, on les dépassera mais de très peu. Hein. Pas plus de 11 à 12 degrés attendus par exemple à Épinal. Vosges FM, pour ce début de soirée, c'est Jean-Jacques Goldman, Katsai et également Sia. Voici Chandelier.

0: Vosges FM, ce soir avec Jean-Jacques Goldman, il suffira d'un signe. Vous profitez tout au long de la journée, tout au long de votre soirée, peut-être même pendant ce week-end prolongé, hein, de la playlist Vosges FM avec toujours moins de pubs que sur les autres radios. Et je vous rappelle d'ailleurs que si pendant le week-end prolongé, si vous faites le pont, profitez-en. 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L'Erita Mitsuko vont débarquer dans un instant avec les histoires d'A. Lenny Kravitz, c'est prévu. Queen. Et aussi quelques bons plans sortis pour ce week-end qui se prépare dans les Vosges.
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0: C'est pour vous avant d'écouter les Rita Mitsuko, Louane et le groupe Queen.
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2: Direction Vincennes ce week-end, c'est l'occasion de découvrir le musée d'art militaire. Une centaine de mannequins sont mis en scène pour recréer les moments marquants de l'histoire. Des reconstitutions de tranchées ou encore des objets de guerre du XXe siècle sont exposés. Une immersion totale dans le passé. Une visite ludique vous attend ce dimanche au musée d'art militaire de Vincennes. Le tarif est de 5 euros pour les adultes et bien évidemment, c'est gratuit pour les enfants de moins de 12 ans.
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5: Saviez-vous que pour se développer, une plante a besoin d'eau, de lumière et d'éléments nutritifs, et notamment d'azote, de phosphore et de potassium. Ils font partie des éléments dont la plante a besoin en grande quantité, et ce, susceptibles de manquer dans le sol. Ceci est d'autant plus vrai si la plante est en pot. N'hésitez donc pas à utiliser de l'engrais pour vos plantes d'intérieur, mais aussi celles de l'extérieur. Vous trouverez des engrais sous forme liquide ou solide. Sachez que le compost maison que vous produisez peut vous servir d'engrais.
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